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2: 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Un sondage révèle que près des deux tiers des Québécois préféraient que les redevances minières soient versées directement aux communautés locales plutôt qu'au gouvernement du Québec. Cette tendance s'observe dans l'ensemble du Québec, mais elle est encore plus prononcée dans les régions ressources. L'appui à une redistribution vers les communautés locales atteint 70 % sur la Côte-Nord. Un prix de vente en baisse du minerai de fer sur les marchés mondiaux et l'intégration des activités d'une récente acquisition à celle de la mine du lac Bloom sur la Côte-Nord affectent le bilan financier de la compagnie Champion Iron. Le chef de la direction, David Catafor, soutient que l'achèvement du projet d'expansion dans la fosse du Labrador démontre une fois de plus la capacité de l'entreprise à mener à bien des initiatives d'envergure. Le gouvernement du Québec retarde la publication des nouvelles cartes des zones à risque d'inondation. Le ministre de l'Environnement de l'époque, Benoît Charrette, avait promis en 2024 une nouvelle cartographie des zones inondables en raison de l'ampleur des changements climatiques. La Côte-Nord regroupe plusieurs secteurs à risque d'érosion et de submersion côtière qui devaient aussi être mis à jour avant l'élection de l'automne. Finalement, côté météo sur la Côte-Nord, ce soir et cette nuit, c'est partiellement nuageux avec 60 % de probabilité d'averse et le minimum est de 15 degrés.

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Bon lundi soir en ce 27 juillet, déjà la dernière semaine du mois, mais semble que ça a passé vite. Danaï Thériault qui vous accompagne jusqu'à minuit sur la Côte-Nord. Et cette semaine, à ne pas manquer, à partir du 31 juillet jusqu'au 2 août, c'est le fameux festival Inunikamu qui va avoir lieu à Maninutenam. Et on a dit Offspring comme tête d'affiche. Non, mais ça va-tu pas être le party là-bas? Aussi Mathieu qui va être là, Éric Lapointe, Bozo Saint-Onge et j'en passe. Une belle programmation, manquez pas ça. C'est en fin de semaine que ça se passe. J'ai

0: 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En ce lundi soir, Danaï Thériault qui vous accompagne jusqu'à minuit.
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2: 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Un sondage révèle que près des deux tiers des Québécois préféraient que les redevances minières soient versées directement aux communautés locales plutôt qu'au gouvernement du Québec. Cette tendance s'observe dans l'ensemble du Québec, mais elle est encore plus prononcée dans les régions ressources. L'appui à une redistribution vers les communautés locales atteint 70 % sur la Côte-Nord. Un prix de vente en baisse du minerai de fer sur les marchés mondiaux et l'intégration des activités d'une récente acquisition à celle de la mine du lac Bloom sur la Côte-Nord affecte le bilan financier de la compagnie Champion Iron. Le chef de la direction, David Catafor, soutient que l'achèvement du projet d'expansion dans la fosse du Labrador démontre une fois de plus la capacité de l'entreprise à mener à bien des initiatives d'envergure. Le gouvernement du Québec retarde la publication des nouvelles cartes des zones à risque d'inondation. Le ministre de l'Environnement de l'époque, Benoît Charrette, avait promis en 2024 une nouvelle cartographie des zones inondables en raison de l'ampleur des changements climatiques. La Côte-Nord regroupe plusieurs secteurs à risque d'érosion et de submersion côtière qui devaient aussi être mis à jour avant l'élection de l'automne. Finalement, côté météo sur la Côte-Nord, ce soir et cette nuit, c'est partiellement nuageux avec 60 % de probabilité d'averse et le minimum est de 15 degrés.

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0: 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Sur la Côte-Nord, c'est un plaisir de passer ma soirée avec vous en ce lundi soir.
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2: 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Un sondage révèle que près des deux tiers des Québécois préféraient que les redevances minières soient versées directement aux communautés locales plutôt qu'au gouvernement du Québec. Cette tendance s'observe dans l'ensemble du Québec, mais elle est encore plus prononcée dans les régions ressources. L'appui à une redistribution vers les communautés locales atteint 70 % sur la Côte-Nord. Un prix de vente en baisse du minerai de fer sur les marchés mondiaux et l'intégration des activités d'une récente acquisition à celle de la mine du lac Bloom sur la Côte-Nord affecte le bilan financier de la compagnie Champion Iron. Le chef de la direction, David Catafor, soutient que l'achèvement du projet d'expansion dans la fosse du Labrador démontre une fois de plus la capacité de l'entreprise à mener à bien des initiatives d'envergure. Le gouvernement du Québec retarde la publication des nouvelles cartes des zones à risque d'inondation. Le ministre de l'Environnement de l'époque, Benoît Charrette, avait promis en 2024 une nouvelle cartographie des zones inondables en raison de l'ampleur des changements climatiques. La Côte-Nord regroupe plusieurs secteurs à risque d'érosion et de submersion côtière qui devaient aussi être mis à jour avant l'élection de l'automne. Finalement, côté météo sur la Côte-Nord, ce soir et cette nuit, c'est partiellement nuageux avec 60 % de probabilité d'averse et le minimum est de 15 degrés.

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lundi soir en ce 27 juillet, déjà la dernière semaine du mois, mais semble que ça a passé vite. Danaï Thériault qui vous accompagne jusqu'à minuit sur la Côte-Nord. Et cette semaine, à ne pas manquer, à partir du 31 juillet jusqu'au 2 août, c'est le fameux festival Inu Nikamu qui va avoir lieu à Manitoutenam. Et on a du Offspring comme tête d'affiche. Non, mais ça va-tu pas être le party là-bas? Aussi Mathieu qui va être là, Éric Lapointe, Bozo Saint-Onge et j'en passe. Une belle programmation, manquez pas.

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3: 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Un sondage révèle que près des deux tiers des Québécois préféraient que les redevances minières soient versées directement aux communautés locales plutôt qu'au gouvernement du Québec. Cette tendance s'observe dans l'ensemble du Québec, mais elle est encore plus prononcée dans les régions ressources. L'appui à une redistribution vers les communautés locales atteint 70 % sur la Côte-Nord. Un prix de vente en baisse du minerai de fer sur les marchés mondiaux et l'intégration des activités d'une récente acquisition à celle de la mine du lac Bloom sur la Côte-Nord affectent le bilan financier de la compagnie Champion Iron. Le chef de la direction, David Catafor, soutient que l'achèvement du projet d'expansion dans la fosse du Labrador démontre une fois de plus la capacité de l'entreprise à mener à bien des initiatives d'envergure. Le gouvernement du Québec retarde la publication des nouvelles cartes des zones à risque d'inondation. Le ministre de l'Environnement de l'époque, Benoît Charrette, avait promis en 2024 une nouvelle cartographie des zones inondables en raison de l'ampleur des changements climatiques. La Côte-Nord regroupe plusieurs secteurs à risque d'érosion et de submersion côtière qui devaient aussi être mis à jour avant l'élection de l'automne. Finalement, côté météo sur la Côte-Nord, ce soir et cette nuit, c'est partiellement nuageux avec 60 % de probabilité d'averse et le minimum est de 15 degrés.

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Il pleut et en bonne quantité pour amorcer la journée, autant dans le Grand Rimouski, la Matanie, que sur la Côte-Nord. Même Sept-Îles, Port-Cartier, ça tient toujours avertissement jaune de pluie pour les prochaines heures. À 5h59, bienvenue dans les 100 000 matins. Stéphanie qui vous accompagne. Bon temps, mauvais temps, ça c'est la bonne nouvelle. Et ça, à haut partout dans l'Est du Québec. Que vous soyez au 99.1, au 95.3, au 98.7 ou encore au 93.9. Un grand plaisir de vous accompagner avec la petite routine, les enfants qui sont déjà bien réveillés, le chien qui a demandé la porte un peu trop tôt à votre goût ce matin ou encore le petit café en main sur la route. Peu importe le contexte, c'est un bonheur d'être à vos côtés. Si on entre dans les détails des prévisions météo pour aujourd'hui, comme je vous le disais, sur la Côte-Nord, pluie parfois forte, risque d'un orage pour cet après-midi. Ça se poursuit avec des rafales de vent allant à 60 km/h en mi-journée et température stable près de 18, on est à 16. Sinon, à Matane, on a 14 degrés, un max aussi à 18. Averses qui vont cesser cet après-midi, il y aura dégagement par la suite, mais d'ici là, bonnes accumulations jusqu'à 25 mm de pluie et le vent qui ça brasse pas mal.

là. Les arbres du voisin se font aller avec 70 km/h pour les rafales, max de 18. À Rimouski, on a 13 et ce sera plus chaud avec un maximum de 24 et facteur humidex de 27. Des averses qui vont cesser en mi-journée. Il y aura dégagement par la suite et jusqu'à 25 mm d'accumulation. De bon vent, des rafales jusqu'à 60 km/h. Je vous le dis, en sortant de la voiture, j'avais l'imperméable. Oups, la capine a levé. Je vous jure, il vente puis pas à peu près. Puis nous, du cinquième étage, parce que nos studios, on a vraiment une belle vue sur le centre-ville en plein cœur de Rimouski, mais ça fait que ça fouette pas à peu près dans nos fenêtres. Puis on le sait, on peut le sentir, c'est concret. Il mouille, et vraiment, les essuie-glaces, on allume les phares ce matin, c'est pas une option, puis s'il se passe quoi que ce soit sur le terrain, ben vous êtes là, là, vous êtes nos yeux pour pouvoir nous relayer l'information par la suite via le texto de façon sécuritaire au 418-724-9870. Qu'est-ce qui est au menu ce matin, en ce mardi 4 août? On a, entre autres, Sylvain Caron, notre spécialiste du sport pour la game, qui va nous parler de transactions dans le monde du baseball. On aura un bel entretien que j'ai bien hâte de vous partager. C'est une collaboration de Kubota qui voulait faire connaître le monde agricole un peu partout sur le grand réseau eau. Vraiment, le mandat a été lancé et je trouve que le geste est vraiment, vraiment généreux. Et on va parler à Anne Turbide du Champ des fromages, qui est une fromagerie qui est située à Sainte-Luce, tout juste voisin de la crème molle à Chigny qui est si populaire sur la 132 dans le secteur de Grand Rimouski, la Métis. Et elle est aussi copropriétaire de la ferme Martin-Turbide. Alors, le lait qu'elle produit avec ses vaches Jersey fournissent, dans le fond, sa fromagerie. C'est une belle histoire et ben hâte de vous partager ça autour de 7h35 ce matin. Et on a le plus gros mensonge de l'année, question de jouer ensemble et se dégourdir les méninges. On va en revenir sur le départ de PA Méthode, qui a mis le genou par terre et qui a décidé de mettre de côté le projet de la comédie musicale Peter Pan, où il interprétait le capitaine Crochet. Et il en parlait souvent, faisait la promotion de ce spectacle-là, les pubs et encore les coulisses qu'il nous partageait. Il s'est rendu compte que le rythme était trop rapide pour lui et a été très honnête et a décidé de laisser sa place à quelqu'un d'autre à quelques jours avant le début des représentations. Je pense que ça vaut la peine de se pencher sur cette réalité pour bien du monde, mais quand on a le flashlight sur nous puis encore le follow spot, mais parfois on résiste puis on se dit non, je suis capable. Mais je pense que c'est un bel exemple à suivre. Alors c'est certain qu'on aura l'occasion de vous en parler. Il y a ça, puis ben d'autres affaires, je peux pas tout vous dire, on garde la surprise, mais un grand merci d'être là, bien branché à haut pour le meilleur de la musique. On a Frec Dionne, Zach Chico qui viennent dans les prochaines minutes nous rejoindre. Et pour l'instant, oh, de quoi vous titiller la titille ce matin avec les respectables et cambre tes hanches avec un bon café, ça va mettre un peu de soleil dans notre journée.

Il y a Steve, notre ami sur la Matanie à Saint-Ulrich précisément, qui nous demande s'il y a de l'école ce matin tellement ça brasse. Moi, j'avoue que c'est assez venteux. Bon, il y a peut-être des activités au camp de jour qui vont être annulées, mais pour l'école, on remet ça plus tard, mais ça s'en vient plus tôt que tard. Et là, là, au moins les achats pour la rentrée scolaire, c'est fait de mon côté. Il manque le magasinage, le petit linge, tout ça. Mais bon, ça nous remet les idées en place. Cette pluie qui attire pas mal l'attention ce matin. Et ce qui attire l'attention dans les grands titres à 6h09, on a entre autres le conseil de paix de Trump qui rassure Israël après ses inquiétudes. C'est le conseil de paix qui a chargé de mettre en œuvre la deuxième phase du plan de paix à Gaza assuré hier au premier ministre israélien Benjamin Netanyahou que l'armée israélienne ne se retirerait pas de Gaza avant le désarmement complet du Hamas. Le mouvement palestinien a dans la foulée demandé des clarifications aux hauts représentants du Gaza du conseil de paix, Nikolai Mladenov. Donc, on compte que le retrait des forces de défense israéliennes au-delà des lignes jaunes n'aura lieu qu'une fois le désarmement achevé, comme le Hamas y est engagé auprès des médiateurs. Alors, encore une fois, un dossier qui perdure dans le temps. Sinon, conflit au Moyen-Orient, Donald Trump a affirmé hier que des négociations avec l'Iran avaient lieu en ce moment même, malgré le démenti de Téhéran peu auparavant. Le président américain affirme que ces discussions représentaient la dernière chance pour le pays d'obtenir un bon accord. Et dans un échange avec des journalistes à la Maison-Blanche, le président américain a assuré que ces pourparlers se déroulaient à la demande de Téhéran, avec le soutien de l'Arabie saoudite, des Émirats arabes unis, ainsi que du Qatar. On a feu de forêt, encore une fois, qui attire l'attention. Aux États-Unis, le feu qui fait des ravages dans l'Ouest américain, des maisons réduites en cendres, un ciel voilé, des voitures calcinées. C'est la région de Spokane, dans l'État de Washington, qui faisait toujours face à ces incendies ravageurs hier et on parle de quand même 560 000 personnes, plus de 60 000 habitants qui ont dû être évacués sur ce total, plus de 700 structures qui ont été détruites par les trois incendies qui font rage là-bas depuis samedi. Et pour le Canada, on n'est pas en reste, on a aussi des ordres d'évacuation qui s'étendent en raison des incendies de forêt en Colombie-Britannique. On parle donc des abords du lac Okanagan où est-ce qu'il y a donc plusieurs véhicules qui avançaient lentement pour pouvoir sortir de ce secteur. Encore une fois, les gens de la SOPFEU qui sont allés prêter main forte à ceux et celles qui combattent déjà les incendies là-bas. Mais on va avoir besoin de temps de pluie. Ça, c'est en espérant que cette pluie qu'on a présentement soit au menu aussi là-bas pour donner un bon coup de pouce. Tu sais, Mère Nature, parfois, peut faire toute la différence. Encore plusieurs jours de maux de tête pour les clients de WestJet. Il y a eu entente de principe chez WestJet qui a été annoncée hier matin, mais les passagers devront s'armer de patience encore plusieurs jours malgré l'entente de principe conclue entre la compagnie aérienne et ses agents de bord. Le transporteur et le syndicat qui représente 4700 employés de cabine ont annoncé mettre fin à la grève déclenchée dimanche. Ça n'a pas été long, mais un peu trop pour certains voyageurs. WestJet avait d'ailleurs annulé plusieurs centaines de vols en raison de ce débrayage. Mais malgré ce dénouement positif, le retour à la normale va prendre plusieurs jours, c'est ce que prévient la compagnie. On reprend progressivement les activités aériennes, on repositionne les avions et aussi les équipages. Certains vols pourraient continuer à être perturbés. Donc, si vous avez à vous déplacer sur les vols de la compagnie WestJet, suivez de très, très près les changements parce que ça peut virer de bord assez rapidement. Bilan des vacances de la construction, 2 décès qui ont été répertoriés au Bas-Saint-Laurent sur 18 personnes qui ont perdu la vie dans 15 collisions qui sont survenues sur les routes du Québec. Les 2 décès pour notre région sont survenus à Saint-Cyprien et à Sainte-Luce. Un bilan régional restant stable, 2 décès ayant été recensés aussi l'an dernier. À l'échelle provinciale, les décès sont survenus principalement de jour et les conducteurs âgés de moins de 25 ans sont surreprésentés et représentent 54 % des cas. Si on revient sur les activités à Mayo-Tenam, le week-end dernier, c'est 22 500 festivaliers qui ont été accueillis au 42e Innu Nikamu. La météo qui a été favorable à une bonne participation au festival. La pluie s'est mise à tomber avec une bonne quantité juste après le spectacle d'Éric Lapointe qui clôturait l'événement à Mayo-Tenam.
selon l'organisation. Encore une fois, on parle de nombre record. La présence des Offspring a confirmé un virage international aussi amorcé par le festival et sa capacité à attirer de grands noms du rock sur la Côte-Nord. Des têtes d'affiches qui viennent à la rencontre de la culture Innu. Puis on a vu des photos d'Éric Lapointe serrer des jeunes enfants Innu après le spectacle. Puis il y avait quelque chose de ben touchant de voir ça. On sent qu'ils apprécient aussi ce grand partage. Leur présence devient vraiment un moteur de découverte aussi pour le festival. Pour l'instant, pour les grands titres, c'est pas mal la grande tournée. On est en route aussi vers votre tout premier bulletin d'information sur le coup de 6h30. Mais au sport, on peut vous dire que le Québécois Gabriel Diallo au tennis a réussi son entrée à l'Omnium Banque Nationale hier, a trimé dur pour l'emporter en 3 manches face à Kyrian Jacquet. Le Québécois Alexis Galarneau n'aura fait que passer, s'est incliné en 2 manches identiques de 6-4 face au Tchèque Vít Kopřiva lundi au premier tour de l'Omnium Banque Nationale. On aura l'occasion de vous partager aussi ces nouvelles de sport dans les prochaines minutes. Sinon, ben, c'est l'occasion de se lever debout, de se dégourdir un peu les pattes ou encore de s'étirer un peu et encore prendre une bonne gorgée avec

dans certains quartiers, c'est la valse des bacs de récupération. Si c'est surtout le jour de la récup et que c'est sur le bord du chemin, ah ouais, ouais, ça se peut qu'il y ait un peu de petit ménage à faire avec ce que le vent a porté au loin. Ouais, il vente, puis pas à peu près. On parle de rafales à 60-70 km/h dans certains secteurs. Sur la côte nord, l'avertissement jaune de pluie qui est toujours maintenu, pluie parfois forte, risque d'orage pour cet après-midi, avec des températures stables de 18 degrés jusqu'à 20 mm de pluie qui vont s'accumuler. La pluie devrait cesser dans le courant de la nuit prochaine et demain, il y aura du soleil puis il va faire chaud. Même facteur humidex jusqu'à 31. On prend notre mal en patience, mais bon, ça peut quand même déstabiliser un peu cette bonne pluie. Sinon, même chose pour la Matanie, des averses qui vont cesser cet après-midi. Max à 18, rafale de vent à 70 km/h. Même mettez les deux mains sur le volant, là, pour ceux et celles qui sont sur la route. Accumulation de 25 mm de pluie et pas mal la même quantité attendue pour le Grand Rimouski avec les prévisions horaires si on regarde les nuages puis encore les averses qui seront là au moins jusqu'à l'heure du dîner. Après ça, ben ce sera généralement nuageux puis on va voir un peu de soleil d'ici à la fin de la journée, je vous rassure. Maximum à atteindre de 24 et facteur humidex de 27. Mais vous savez, vous êtes nos yeux sur le terrain si vous êtes même pas capable de sortir du stationnement parce que tous les bacs du voisinage se sont rassemblés dans votre parking. Ça se peut. Ce serait une drôle de coïncidence, mais ça se peut. Faites-nous signe via le 418-724-9870 à 6h20 en vous souhaitant un excellent matin à 98-7-93-9-95-3 et le 99-1.

Hey, je salue ceux et celles qui sont sur la route présentement en vacances et qui ont décidé de partir de bonne heure. Question de pouvoir affronter cette pluie, mais sur la route pour pouvoir en profiter un peu plus tard avec le dégagement qui est prévu au moins un peu partout dans l'est du Québec. On est là pour vous accompagner avec le meilleur de la musique à 6h23. C'est quoi vos plans pour la journée? Toujours bien intéressé de savoir via le 724-9870. Sur la côte nord, Patricia me confirme qu'il y a beaucoup de brume ce matin, mais il n'y a pas encore de pluie pour le moment. Vous ne perdez rien pour y attendre avec l'avertissement jaune qui a été lancé pour cette île Port-Cartier. Ça doit être assez venteux, Patricia. Ça m'intéresse que tu me le dises.

0: J'ai encore tous les CD de la formation Loco Lacasse à la maison. Le premier amour oral que j'ai bien aimé. Avec 6h27 minutes, une bonne dose de pluie qui tombe centre-ville de Rimouski. Patricia me confirme sur la Côte-Nord, c'est pas vraiment venteux. Hey, elle est très précise. 13 km/h. Est-ce que t'as sorti le doigt mouillé dehors pour confirmer ou t'as un gadget qui est capable de me donner l'information? Ouais, je suis bien impressionnée. Sinon, dans la Matanie, ça se passe comment? On nous dit qu'il vente pas mal aussi, qu'il y a de la pluie en bonne quantité. On en a pour quelques heures encore.
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9: Bon mardi, Hydro-Québec prévoit une courte interruption du service sur le réseau électrique à Sept-Îles le mardi 11 août. L'intervention planifiée durera environ 10 minutes et surviendra entre 9 et 10 heures. Elle touchera l'ensemble du centre-ville de Sept-Îles, une partie du parc Ferland, ainsi que le secteur Moisy-les-Plages. L'interruption planifiée prévue dans une semaine est nécessaire afin de réaliser des travaux d'entretien et des inspections pour la fiabilité du réseau, précise Hydro-Québec. L'entreprise Aqua Boreal fait le point aujourd'hui à Baie-Trinité concernant son ambitieux projet de production de saumon atlantique en eau salée. Les promoteurs et des acteurs politiques présenteront les avancements et les prochaines étapes. Le centre d'artistes Panache Art Actuel annonce le retour du forum Enraciné du 28 au 30 août. L'événement culturel célèbre la créativité et le dynamisme de la Côte-Nord. La deuxième édition marquera l'inauguration au musée à Sept-Îles d'un espace de création consacré aux arts numériques. Au programme du forum, exposition, atelier de création, activités de réseautage, ainsi qu'un match d'impro, Sept-Îles contre Baie-Comeau. Et puis, ambassadeur de Sept-Îles et du Québec, l'ensemble folklorique Tam Tidonam a présenté vendredi sous la tente jaune l'intégrale du spectacle qu'elle proposera bientôt au Festival international Folk Açores, dans un archipel appartenant au Portugal, au milieu de l'océan Atlantique. Détails sur macotenord.com.
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11: On a toujours avertissement jaune de pluie pour Sept-Îles-Port-Cartier en ce mardi 4 août. Pluie parfois forte, risque d'orage cet après-midi de 10 à 20 mm d'accumulation. Rafale de vent à 60 km/h en mi-journée et température stable près de 18. à la Bibliothèque Louis-Ange de Santerre de Sept-Îles. On est toujours en plein cœur du Biblioclub où on a le thème mystère et enquête qui est à l'honneur. Et ça, c'est tout le long de l'été. Sinon, à venir à la programmation, le Club Lego pour le samedi 15 août prochain pour les enfants à partir de 6 ans et le Club Passego, des jeux de société en bonne compagnie, activités pour les adultes le mardi 18 août, 19h.
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11: 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Vous avez forcément vu cette nouvelle passer où P.A. Méthode quitte la comédie musicale Peter Pan juste avant la première à Québec qui est présentée ce jeudi et elle va être présentée. Je veux parler de l'honnêteté envers soi-même dans le monde artistique qui est pas toujours évidente mais qui est faisable. Même chose sur toute autre échelle à propos de Ariana Grande qui met une pause sur sa carrière et met de côté un projet très important de comédie musicale à Londres aussi pour des raisons de santé. On vient là-dessus mais juste avant, Clément Jacques, Marie-Mé et tout en douceur, Picture, ça

0: un bon café en main. Salutations à ceux qui sont sur la route présentement, bien branchés au 100 000 matin. Je salue Jimmy Morneau qui nous dit sur la route à Saint-Simon, la route 132. Presque plus de pluie, un beau dégagement qui s'amorce. Ça veut dire que c'est pas partout pareil. Mais je vous jure, ça tombe mais quand même en bonne quantité. Centre-ville de Rimouski, on parlait d'une bonne brume bien dense, sans trop de vent pour l'instant sur la Côte-Nord. Puis encore le vent qui attire l'attention avec la valse des bacs de récupération. C'est ce que nous confirme Steve dans la Matanie. Alors, très heureuse d'avoir de vos nouvelles pour savoir comment ça se passe vraiment sur le terrain. C'est grand à l'Est du Québec. 88-724-9870 pour complément d'information.
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0: Ben, ça fait jaser depuis les dernières heures où on a appris que P.A. Méthode, qui est un humoriste à la base, qui fait un peu de radio pendant quelques mois à Québec et qui est un homme de défi, a décidé d'interpréter le capitaine Crochet dans la comédie musicale Peter Pan qui s'installe à Québec à partir de jeudi. On a eu représentation à Montréal. C'est Benoît Brière qui interprétait le capitaine Crochet. Et P.A. Méthode a décidé de renoncer à ce projet à quelques heures du début du spectacle. Et ça, c'est toute une décision pour se rendre là, à la dernière minute. Il fallait vraiment qu'il soit déchiré face à cette décision et qu'il soit vraiment incapable de pouvoir se lancer dans le projet. Parce que une comédie musicale, c'est un Iron Man. Vous dire, c'est pas juste une petite course paisible. Ça demande une préparation assidue pour P.A. Méthode qui était vraiment loin du domaine. Ça a été 10 mois où c'est investi avec donc beaucoup de répétitions, d'exercices, même vocalement. Il y a performance vocale pour le chant aussi. Ça le dit, comédie musicale. Mais la production et l'artiste, les deux, ont constaté lors des récentes répétitions que la voix, parce que P.A. Méthode est quand même réputé pour avoir un petit grain de voix un peu rauque, là, avec un petit peu de 0,3 quart là-dedans, ça fait son charme, mais ça peut user quand même pendant un mois de représentation. Et le corps de l'humoriste ne parvenait pas à récupérer suffisamment pour affronter la cadence de la méga-production. Quand on vous parle de méga-production, c'est d'être dans les airs, monté sur des meubles, essayer de se battre, de chanter, de faire des chorégraphies, tout ça pendant environ 2 heures de spectacle et parfois 2 représentations par jour et ça pendant 1 mois. Et P.A. Méthode était très honnête avec un texte qui a été partagé qui fait maintenant le tour du web en disant que quand on lui a proposé ce projet-là, puis c'est un gars de projet, P.A. T'sais, on lui dit pas, c'est même pas de dire pas game, c'est, pour lui c'est « Hey! » Vous avez pensé à moi, trop le fun, j'embarque. Il était tellement heureux. Depuis mon enfance, il dit, je rêve de faire de la comédie musicale. Lui, il a eu un band, il faisait de la musique. Il y a un studio dans son sous-sol. Le gars, il tripe sa musique. Ça tombait vraiment pile poil dans son chemin de vie. Il est en forme. Il a quand même eu opération au cœur, puis il a perdu quand même beaucoup de poids. Donc, il dit, j'ai jamais été aussi en santé de toute ma vie et je me croyais indestructible comme ben du monde. Artiste ou pas, ça nous arrive tout. Et il dit, j'étais aux anges, je travaillais vraiment très, très fort à ma préparation. Et lorsqu'il était temps de prendre le train, ben, j'ai embarqué, mais je traînais de la patte. J'ai pas pu suivre le rythme. Mon corps, ma tête ont pas suivi. Au total, c'est 25 représentations en 31 jours. Et plusieurs journées à double représentation, comme je vous l'ai dit. Et on rappelle aussi l'effort vocal, mental, physique qui est exigé pendant une comédie musicale. Tu sais, il y en a pour qui font leurs études là-dedans parce qu'il y a même, oui, des programmes au cégep en comédie musicale, même dans certaines écoles secondaires dans l'Est du Québec, au Paul-Hubert particulièrement, où on enseigne l'art de la comédie musicale et il y aura un remplaçant. Hey, quelle chance qu'il soit disponible. Surtout, c'est le comédien Dominique Saint-Laurent qui a déjà joué ce rôle-là l'an dernier lors des représentations à Montréal pour remplacer Benoît Brière. Le gars a une grande expérience dans le beat de la comédie musicale. Il a été dans Grease, dans Blue Suede Show, dans Tootsie. Alors, pour lui, c'est familier et il va se lancer dès jeudi. Donc, on est aux dernières répétitions, petits ajustements de dernière minute parce que quand il y a d'autres membres de la distribution, ça se joue différemment. Mais ça reste que c'est C'est le groupe Entourage, Eric Young qui est le président, qui est producteur de l'événement, qui a salué le courage et l'engagement de PA Method face à cette décision difficile en lui offrant le soutien de l'équipe. Remercier aussi Luc Guérin qui est un homme de grand cœur et de grand talent, qui était metteur en scène de cette production. Puis je salue bien bas PA, qui est un petit gars de par chez nous, même si on dit que par chez nous ça commence à être large, c'est un gars de la baie des Chaleurs, mais qui a été honnête envers lui-même, envers lui, et le fait pour lui, c'est certain. Pour l'équipe aussi, parce que c'est un travail d'équipe. Si nous, on traîne la patte et qu'on n'est pas capable de fournir et de livrer la marchandise, mais ça pénalise tout le monde, tandis que c'est nous qui sommes pas armés pour pouvoir affronter ce monstre-là. Et de mettre un genou à terre, d'écouter son intuition, même à la dernière minute, c'est vraiment beau de voir ça. Et il n'y a pas mort d'homme, là. Tu sais, il n'y a pas de chirurgie à cœur ouvert, là. Puis, je veux dire, il n'y a personne, il n'y a pas de vie en jeu. Ça reste du spectacle. Ça reste, oui, des engagements, mais ça reste que c'est la santé, la priorité. Puis oui, PA a quand même eu le follow spot sur lui, puis la lumière sur cette décision-là, mais je pense que ça nous arrive tous à un moment donné de dire, je le sens pas, ça marche pas. Puis moi, ça m'est arrivé, puis on sent mal, on sent con, puis pas à peu près, mais quand on prend la décision, puis qu'on est soulagé comme ça se peut pas, on a pris la bonne décision, parce qu'une vie, ça survit pas. Se planter, ça peut arriver, mais c'est toute une épreuve aussi à remonter cette pente-là. Alors, bravo PA pour cette décision-là. Je pense à toi, à ta famille aussi qui t'ont accompagné dans ces hauts et ces bas. Ça a dû être assez déchirant. Puis je te souhaite de voir le spectacle, puis d'avoir un fun fou, puis de pouvoir apprécier ce rêve-là que tu vas peut-être réaliser à un autre moment. Puis il y a d'autres projets, comme pour n'importe qui. Parce que oui, lui, il est une personnalité publique. Mais comme je vous dis, ça peut tous nous arriver. Puis ça nous est tous arrivé à un moment donné, d'une ampleur petite ou d'une grande ampleur. Mais ça reste qu'on est humain. Puis ça en est une belle, belle preuve ce matin. À 6h45, Jean Leloup, le monde est à pleurer.

0: la question du jour, une blessure qui a gâché vos vacances d'été. Mon souvenir, c'est ma sœur qui s'est cassée une cheville sur une fameuse trampoline pendant l'été. Fait que les béquilles, le plâtre, ça a été plus de la télé puis du divan que des activités à l'extérieur. C'est un souvenir comme ça, mais il y en a d'autres qu'on peut prendre en note et les partager un peu plus tard. Vous pouvez même nous les raconter, 418-724-9870, avec un grand bonheur. Stéphanie Gagné qui vous accompagne jusqu'à 9h pour les 100 000 matins partout dans l'Est du Québec. 100
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0: Dans certains raccoins dans l'est du Québec, il y a une bonne dose de pluie, puis encore de vent. Puis pour d'autres secteurs, ça se dégage tranquillement. On est prêt à tout pour aujourd'hui et on aura droit à tout bilan météo à venir dans les prochaines minutes. On revient aussi sur ces grands titres dans le monde du sport et vos bulletins d'information. Tout ça pour vous dans les 100 000 matins, peu importe où vous êtes dans l'est du Québec.
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1: Bon mardi, c'est Louis-Philippe Arnoirel. La plus récente éclosion de rougeole au Québec, qui a débuté au début de l'été, pourrait officiellement prendre fin demain si aucun nouveau cas n'est déclaré d'ici là. Au total, 28 cas ont été recensés et la santé publique considère que la propagation du virus a été efficacement limitée. Le dernier cas signalé remonte au 1er juillet et sa période de contagiosité a pris fin le 4. La santé publique continue de rappeler que la vaccination est le meilleur moyen de se protéger contre cette maladie hautement contagieuse. Toujours en santé, l'Institut économique de Montréal recommande au Québec de s'inspirer du programme FAST de l'Ontario qui accélère l'accès à certains traitements novateurs contre le cancer. Ce projet pilote permet aux patients de recevoir des médicaments approuvés par Santé Canada, mais en attente de négociations de prix avec les fabricants. Selon l'économiste Emmanuel Béfauvert, cette initiative réduit les délais administratifs pour des traitements mieux adaptés aux patients, tout en limitant les coûts liés aux complications médicales. L'Institut économique de Montréal estime qu'une adaptation du programme au Québec pourrait bénéficier à un plus grand nombre de patients et au système de santé dans son ensemble. Et pour terminer, à l'international, le responsable du Conseil de la paix de Donald Trump, Nikolai Mladenov, a rencontré le premier ministre israélien Benjamin Netanyahou pour discuter d'un nouvel accord de désarmement à Gaza. Cet accord annoncé par le président américain vise à mettre fin aux activités militantes du Hamas et à remplacer la gouvernance armée par une autorité civile. Israël a exprimé des préoccupations sécuritaires et a intensifié ses frappes causant 17 morts cette fin de semaine, malgré les efforts pour consolider le cessez-le-feu conclu en octobre dernier. Depuis le début de l'accord, les frappes israéliennes ont causé 1250 morts à Gaza, exacerbant une situation déjà marquée par des pertes humaines massives dans les deux dernières années. C'est ce qui complète vos actualités Arsenal Média. Passez une bonne journée sur nos ondes.
2: Évidemment, on revient sur la présence de nos Québécois pour l'Omnium Banque Nationale. Le tennis qui est à l'honneur avec Gabriel Diallo qui a réussi son entrée. Le Canadien qui a trimé dur pour l'emporter en trois manches face à Kyrian Jacquet. 6-7, 6-3 et 6-2 en 2h05. Le Montréalais va affronter Luciano Darderi aujourd'hui au deuxième tour. Le Québécois Alexis Gallardneau n'aura fait que passer, s'est incliné en deux manches identiques de 6-4 face au Tchèque Vít Kopřiva. Ça s'est passé hier au premier tour de l'Omnium Banque Nationale. On surveille le premier match de Denis Shapovalov en soirée. Félix Auger-Aliassime jouera au deuxième tour, lui qui avait bénéficié d'un laissé-passer pour au premier tour. Et chez les femmes, à Toronto, Bianca Andreescu n'aura pas tenu très longtemps. Elle s'est fait montrer la porte de sortie par Nicola Bartunkova au premier tour du volet féminin de l'Omnium Banque Nationale. La Canadienne s'est inclinée en deux manches, 7-5, 6-4 en 1h53. Après deux journées, il ne reste que trois Canadiennes en liste, soit Leila Annie Fernandez, qui est en 34e position mondiale, Kayla Cross en 177e position et Catherine Sebov en 229e. La Québécoise devra faire son entrée à Toronto demain. Au baseball, Alejandro Kirk a frappé un circuit en solo et les Blue Jays de Toronto ont vaincu les Astros de Houston 3-1 hier. Avec cette victoire, les Jays 53-60 se sont rapprochés à 4 matchs des Guardians de Cleveland, 57-56 pour le dernier rang des équipes repêchées donnant accès aux séries. La formation torontoise a d'ailleurs été très agressive lors de la date limite des transactions de la MLB, notamment avec les échanges de Dalton Varsho et Jeff Hoffman. Il y a notre ami Sylvain Caron lors de la game dans les prochaines minutes qui aura l'occasion de nous donner un peu plus de détails là-dessus. Et au hockey, le Canada a entamé du bon pied son tournoi à la Coupe Inkla Gretzky. Ça s'est passé hier. La formation canadienne a défait la Suisse 7-3 au Rogers Place d'Edmonton. Le Canada a terminé la rencontre avec 48 tirs au but. L'Unifolier jouera son prochain match mardi contre la Slovaquie. Le Canada qui va terminer sa ronde préliminaire face à la Suède mercredi. Pour la météo, cette île, avertissement jaune de pluie avec pluie parfois forte et risque d'orage pour cet après-midi. De bonnes rafales de vent et température stable près de 18. On est à 16. Pour la Matani, max à 18, 14 degrés présentement. Les averses qui vont cesser en après-midi. Il y aura dégagement par la suite, accumulation jusqu'à 25 mm de pluie. Même quantité prévue pour le Grand Rimouski. Les averses qui vont cesser en mi-journée avec un max à 24, humidex de 27 et on est toujours à 12 degrés.
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Il y a Jimmy qui nous confirmait un petit dégagement dans le secteur de Saint-Simon si on s'en va un peu plus vers l'ouest sur la 132. Alors, c'est de bonne augure, c'est que ça s'en vient, mais d'un coin à l'autre dans l'est du Québec, c'est pas pareil. Il faut dire qu'au centre-ville de Rimouski, il pleut et pas à peu près. Ça me tente d'avoir de vos nouvelles là-dessus. 418-724-9870 pour faire un petit suivi météo, comment ça se passe chez vous par texto. Très, très simple pour pouvoir nous communiquer l'information. Dans la prochaine heure, on aura l'occasion de mettre le monde agricole à l'honneur avec Anne Turbide du Champ des fromages et de la ferme Martin-Turbide. Le Champ des fromages, c'est à Sainte-Luce. La ferme Martin-Turbide, c'est à Val-Briand. Le monde agricole qui est à l'honneur. Et une blessure qui a gâché vos vacances d'été. Ça aussi, c'est notre question du jour. Mais ça, là, c'est dans les premières chansons qu'on a connues de la formation, 1995, pour Radiohead. Et de temps en temps, chante mes vieux albums. Parce qu'honnêtement, Radiohead, ça a bien vieilli. Tu sais, vous savez, moi, je suis une fan finie des Beatles. J'ai écouté ça, mon secondaire, cégep. Puis à un moment donné, j'ai connu l'album Hockey Computer de Radiohead. Ça a tout changé. On les écoute avec High and Dry dans les 100 000 matins.

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2: Sera à nos côtés tous les matins cette semaine dans le cadre de la game parce que c'est le sportif et moi je suis la fille de la situation. Sylvain Caron, bon matin. Est-ce que tu es là? Est-ce que tu m'entends? Non, il n'est pas là. Est-ce que tu m'entends, mon cher? Là, là, là, c'est-tu moi le problème? Non, non, non. On repogne tout ça, gars. Je vais le rappeler en direct et ça, c'est du direct, mesdames et messieurs. On recommence. Bon, ça devrait fonctionner. Si j'entends ça, en tout cas, ça me rassure.
3: Allô, Stéphanie?
2: Salut, salut, on est en direct présentement. Je t'avais perdu, mais là, très heureuse de te retrouver, mon cher Sylvain. Avec, entre autres, tournée de ce qui s'est passé dans le monde des transactions pour le baseball majeur. Il y a eu beaucoup d'actions ou juste assez hier? Est-ce que tu es là, mon cher? Mon Dieu, c'est-tu moi le problème? Ça ne fonctionne pas. On réessaye ça la dernière fois. C'est le last call, mesdames et messieurs.
3: Allô, Stéphanie?
2: Est-ce que tu m'entends, Sylvain? Non, il m'entend pas, le tannant. Bon, on aura l'occasion de se reprendre un peu plus tard, mais ça reste qu'il y a eu, on a eu l'occasion de pouvoir avoir quelques transactions dans le monde du baseball majeur, mais c'est pas moi qui peux vous en parler. Ça, c'est clair. On va se réessayer une dernière fois. Est-ce que t'es là, Sylvain? Sylvain.
3: Allô, Stéphanie?
2: Est-ce que tu m'entends bien, Sylvain? Est-ce que tu m'entends? Est-ce que t'es là?
3: Là, je suis là, là.
2: Ah, Colin de Colin, mon doudou. Allô. J'ai jamais été...
3: Comment ça va?
2: Ah, ben là, ça va mieux. c'est clair. Donc, transaction dans le monde du baseball majeur hier. Est-ce qu'il y a eu beaucoup d'actions ou juste assez?
3: Oui, il y en a eu pas mal d'actions dans le monde du baseball majeur. Et je te dirais à Stéphanie que c'est soit qu'on était, pour les équipes, un peu comme au hockey, comme dans plusieurs sports, soit qu'on était acheteur, donc on voulait aller chercher des effectifs pour tenter de participer aux séries ou se rendre le plus loin possible en série de fin de saison, où on était vendeur alors qu'on était peut-être qu'on lançait la serviette pour la saison qui est en cours, puis là, on voulait se départir de gros contrats, ainsi de suite. Mais si on y va avec vraiment les gros coups qui ont été effectués lors de cette période de transaction, faut pas passer à côté des Dodgers de Los Angeles. Ils ont fait des coups de maître, franchement. Déjà, c'est un club qui est rempli de méga vedettes, un club qui est rempli d'argent au possible, qui ont remporté la série mondiale l'an dernier. Et là, en plus de tout ça, on est allé chercher le meilleur lanceur du baseball majeur avec Tarik Skubal au cours de la fin de semaine. Et en plus, on a ajouté un autre lanceur partant avec le lanceur gaucher Chris Bobick des Royals de Kansas City. Donc, ça fait en sorte que ce club-là, si ça continue, donnez-leur le trophée de la série mondiale.
2: Tant que ça!
3: Ah, écoute, ça fait jaser. Hein. Il y a des amateurs de baseball qui commencent un peu à désespérer au fait où, malheureusement, les clubs, un peu comme à une certaine époque, les plus vieux vont se rappeler des Yankees de New York. À l'époque des Expos de Montréal, les Yankees achetaient littéralement des championnats. On avait de l'argent, il n'y avait pas de plafond salarial. Au diable les dépenses. Puis, à ce moment-là, on allait chercher les plus grosses vedettes, puis on remportait des championnats. Et c'est ce que les Dodgers, ils ont le droit de le faire. Là, donc, c'est ce qu'ils font actuellement.
2: Mais quand tu dis au diable les dépenses, dans le monde du baseball, là, ça dépense, puis pas à peu près, là.
3: Écoute, c'est des millions et des millions pour des salaires annuels là, pour les joueurs de baseball. C'est du 20-25 millions. Il n'y en a pas de problème.
2: Ça
3: n'a
2: pas de bon sens.
3: Il y a des marchés que ça n'a pas de bon sens. Et d'ailleurs, avant de continuer avec les transactions, ça fait en sorte que l'an prochain, profitez-en pour les amateurs de baseball parce que fort à parier qu'il n'y en aura même pas de saison l'an prochain. On est en négociation actuellement pour la convention collective, puis on s'entend pas sur grand-chose, dont l'histoire du plafond salarial. Évidemment que les joueurs, hein? C'est eux qui reçoivent le gâteau. Il n'y a pas de problème, les méga vedettes se disent non. Hey, wow! Pas de plafond salarial. Chez les Blue Jays de Toronto, on se posait la question à Stéphanie parce que les Blue Jays sont actuellement un peu entre deux chaises. C'est-à-dire qu'ils sont pas donc en présence de séries au moment où on se parle, mais sont seulement à 4 matchs et demi d'une participation des séries de fin de saison, ce qui est pas si mal. Donc, ils ont été un peu acheteurs et vendeurs. Je m'explique. acheteur, parce qu'on est allé chercher quand même deux lanceurs, à vrai dire, dont celui qui est blessé actuellement, mais devrait revenir quand même assez rapidement, Spencer Arrigetti, et aussi un lanceur qu'on est allé chercher des Angels de Los Angeles, José Soriano, qui va certainement prendre la place de celui qu'on a échangé d'ailleurs un peu plus tôt au cours des dernières heures, Kevin Gausman. Donc, chez les Blue Jays de Toronto, on a sacrifié peut-être quelques joueurs prometteurs pour le futur, mais n'empêche que, à tout le moins pour les deux lanceurs qu'on est allé chercher, ce sont des lanceurs qui sont sous contrat pour les deux prochaines saisons. Donc, est-ce que ça pourra permettre aux Blue Jays de participer aux séries de fin de saison? J'en doute, mais n'empêche qu'on travaille pour le futur. Dans la même division que les Blue Jays, c'est une équipe qui s'est améliorée, à Stéphanie, les Red Sox de Boston, parce que hey, ce club-là là, avait connu un début de saison catastrophique. Et depuis maintenant un mois et demi, c'est une des meilleures équipes du baseball majeur. Donc, on est dans une course pour une participation aux séries de fin de saison. Et là, on était vraiment acheteurs chez les Red Sox de Boston, alors qu'on a fait plusieurs transactions, surtout chercher un des meilleurs receveurs du baseball majeur, Andrew Rutschman, qui fait maintenant partie des Red Sox de Boston. C'est tout un leader, ça, à part de ça. Il sera à surveiller d'ici la fin de la saison. Les Cubs de Chicago également ont été très agressifs. On est allé chercher un releveur de premier plan, Ryan Zafarjan, qui a donc fait partie maintenant de la formation des Cubs de Chicago. Donc, on est sérieux pour participer aux séries de fin de saison et pour se rendre le plus loin possible. Et s'il y a une formation qui est habituée des séries, ils ont participé l'an passé, qui eux aussi se sont améliorés au cours des derniers jours, les Devil Rays de Tampa Bay. On a fait l'acquisition du receveur Liam Hicks des Marlins de Miami. Donc, ça fait partie des transactions majeures qui ont été faites hier et au cours des derniers jours. Et je peux peut-être ajouter à tout ça, si tu me poses la question, les équipes qui en ressortent vraiment gagnantes, on peut dire les Padres de San Diego, on en a parlé tantôt, les Dodgers de Los Angeles, les Red Sox de Boston, les Guardians de Cleveland également qui se sont améliorés, autre équipe qui était surveillée pour les séries de fin de saison. Et les Cubs de Chicago. Donc, ça fait un peu le portrait. Il y a eu bien d'autres transactions. Mais dans certains cas, là, il y a des équipes qui sont un peu écartées des séries, qui allaient se départir de joueurs d'impact là, pour regarnir leur banque de filiales.
2: Tout ça pour du gros cash, faut dire. Là. C'est ça qui m'impressionne le plus. Hey, mais là, j'ai une question, puis je t'ai pas préparé. Là. Puis là, on est dans le baseball majeur. Je comprends que c'est un autre dossier. Mais baseball senior, là, les oui. joueurs qui prennent part à des matchs ont un salaire, si ma mémoire est bonne aussi.
3: Ben, exactement. Mais surtout les joueurs importés. Il y a de ça quelques années, on avait tenté de freiner un peu l'avenue de joueurs importés. On semble revenir à des bonnes grâces de ce côté-là. Et effectivement, les joueurs importés peuvent avoir des avantages sociaux. Parfois même, on peut trouver un emploi pour ces gens-là, les loger en échange, bien sûr, de leurs services pendant la saison de baseball. Donc, au niveau du baseball senior, un peu comme au hockey senior à une certaine époque, beaucoup moins aujourd'hui, là. Mais oui, dans certains cas, il y a des joueurs qui reçoivent, je dirais, petite rémunération.
2: Ouais, mais pas de quoi s'acheter un chalet dans les Laurentides, là, quand même.
3: Ouais, exact. Mais pour la santé financière de certains clubs, ça va quand même pas si mal. Les assistants sont bonnes, honnêtement, au baseball senior, encore une fois, là, cet été. Bon, on pourra d'ailleurs choisir une chronique à un certain moment donné pour parler de ce qui se passe, parce que les séries se préparent aussi au baseball senior.
2: Ben merci beaucoup de ta collaboration un peu sur le temps ce matin. Je sais pas ce qui s'est passé là. Tu sais, on sait pas tout.
3: Il y a des esprits qui ne veulent pas qu'on
2: parle. Ouais, c'est ça. Ben la météo, tu sais, la pluie, ça brasse, je sais pas. Là. Ça peut toujours avoir un impact sur tout. Hein. La météo excuse bien des affaires.
3: Il y avait de la friture sur la ligne.
2: Hey, merci Sylvain. On te retrouve sur l'heure du lunch aux côtés de Richard Zetirois et ce soir dans le trafic pour votre retour à la maison. Bonne journée à toi.
3: Hey, bonne journée.
2: Merci. Puis ben en musique, on a Francis de Grandpré. Si j'avais su, ça c'est mon verre d'oreille. Dès que j'entends ça, ça y est, c'est fait pour la journée, tout ça dans les 100 000 matins.

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1: Parmi les nouvelles qui vont vous surprendre ce matin sur le fil de presse, association avec l'Auto-Québec et Céline Dion. Bon, à savoir si Céline est au courant, l'histoire le dit pas, mais l'Auto-Québec qui veut faire vibrer la corde sensible des fans de Céline. Alors, on annonce la mise en vente dès maintenant là, du produit Diva à Paris. C'est des billets de loterie, là, des gratteurs pour nous permettre de gagner un super forfait pour assister à un show de Céline lors de son grand retour à Paris dans la Ville Lumière. Et c'est la première fois que l'Auto-Québec va faire tirer des billets de spectacle. On essaye ça. Là. C'est comme une expérience avec 1 million de billets qui ont déjà été imprimés à 5 $. Et l'Auto-Québec n'a pas fait de prévision face à la rentabilité de tout ça. Mais bon, on précise que les gagnants n'auront pas le choix entre le prix et sa valeur estimée. C'est vraiment le prix qu'on peut gagner. Et la première étape, dans le fond, c'est comme c'est un gratteux, j'imagine qu'il y a genre 3 symboles pareils ou quoi que ce soit, là, ou 3 Céline sur le billet. Puis vous pouvez gagner 1 000 $ une première fois et devenir finaliste pour un tirage qui, lui, va avoir lieu le 14 septembre prochain. Je dirais, mettez votre date sur stand-by, là, parce que, tu sais, ça peut se planifier vite, mais tu sais, des vacances au mois de septembre, pas toujours facile de prendre ça. Et c'est 2 billets pour le spectacle du 25 septembre avec des vols entre Montréal et Paris qui seront gagnés, 4 nuitées dans un nouveau hôtel, une ensemble de valises pour avoir des valises flambettes, question de faire un voyage plus luxueux encore, un repas au restaurant de la Tour Eiffel. Il y a quelques restos, là, c'est pas au Jules Verne qui est vraiment grandement réputé, c'est au Madame Brasserie. Bon, quand même le fun, une croisière sur la Seine et un chèque cadeau de 5 000 $, parce que parfois, quand tu gagnes un beau prix comme ça, puis ben là, c'est l'argent de poche, ben vous allez l'avoir, 5 000 $. Et c'est, dans le fond, un voyage qui a été acheté avec la forfaiterie, qui est un partenaire habituel de l'Auto-Québec, qui a décidé de bonifier le prix avec quelques extras. Alors, on veut explorer ça, le côté expérience lors des tirages de l'Auto-Québec. Puis je pense qu'on commence en force avec des billets pour Céline. L'opération, le tirage, ça dure 6 semaines. L'Auto-Québec qui offre déjà ces billets-là. Là, si vous allez faire escale au dépanneur ce matin pour vous chercher un petit café, vérifiez. Là, ça se peut très bien que vous puissiez voir ça dans le petit pad juste à côté des caisses. Puis il y a un billet qui est gagnant. Les habitués vont trouver aussi une promotion d'hiver à Paris dans l'espace jeu là, sur le site de la Société d'État de l'Auto-Québec. Puis avec achat sur le site, les clients qui ont droit à une participation au tirage là, gratuite. Là, mais voyez ça. Donc, on espère que la clientèle va quand même apprécier, mais moi, je suis certaine que ça va se vendre rapidement. Il y aurait peut-être autre tirage, mais 1 million, ça fait quand même beaucoup. On sait que Céline effectue son retour sur scène la Paris Défense Arena le 12 septembre. Il sera là pour 5 semaines en 16 concerts. C'est 10 concerts supplémentaires aussi qui sont prévus en mai 2027. Et l'Auto-Québec et Céline. Mais on n'a pas parlé de Céline sur le billet. On parle de Diva à Paris. Peut-être que ça allait coûter plus cher si on utilisait vraiment le mot Céline Dion. L'histoire ne le dit pas. Mais ça fait partie des nouvelles sur le fil de presse ce matin. 100 000
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4: Hydro-Québec prévoit une courte interruption du service sur le réseau électrique à Sept-Îles le mardi 11 août. L'intervention planifiée durera environ 10 minutes et surviendra entre 9 et 10 heures. Elle touchera l'ensemble du centre-ville de Sept-Îles, une partie du parc Ferland, ainsi que le secteur Moisy-les-Plages. L'interruption planifiée prévue dans une semaine est nécessaire afin de réaliser des travaux d'entretien et des inspections pour la fiabilité du réseau, précise Hydro-Québec. L'entreprise Aqua Boreal fait le point aujourd'hui à Baie-Trinité concernant son ambitieux projet de production de saumon atlantique en eau salée. Les promoteurs et des acteurs politiques présenteront les avancements et les prochaines étapes. Le centre d'artistes Panache Art Actuel annonce le retour du forum Enraciné du 28 au 30 août. L'événement culturel célèbre la créativité et le dynamisme de la Côte-Nord. La deuxième édition marquera l'inauguration au musée à Sept-Îles d'un espace de création consacré aux arts numériques. Au programme du forum, exposition, atelier de création, activités de réseautage, ainsi qu'un match d'impro, Sept-Îles contre Baie-Comeau. Et puis, ambassadeur de Sept-Îles et du Québec, l'ensemble folklorique Tam Tidonam a présenté vendredi sous la tente jaune l'intégrale du spectacle qu'elle proposera bientôt au Festival international Folk Açor, dans un archipel appartenant au Portugal, au milieu de l'océan Atlantique. Détails sur macotenord.com.
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5: On a toujours avertissement jaune de pluie pour Sept-Îles-Port-Cartier en ce mardi 4 août. Pluie parfois forte, risque d'orage cet après-midi de 10 à 20 mm d'accumulation. Rafale de vent à 60 km/h en mi-journée et température stable près de 18. Le festival Africa Fest arrive pour la toute première fois à Sept-Îles du 7 au 9 août prochain. Célébration des cultures africaines et afro-descendantes au cœur de la Côte-Nord avec des spectacles, des performances live, des animations culturelles. Ça se passe au Vieux Quai, en plein cœur du centre-ville. Détails sur la page Facebook de l'événement. Ce matin, on voulait mettre en lumière le monde agricole avec une agricultrice qui est à l'honneur, Anne Turbide, qui est de la ferme Martin Turbide, copropriétaire et aussi copropriétaire du Champ des fromages, une fromagerie. La ferme dans la Matapédia, la fromagerie à Sainte-Luce. Rencontre avec elle dans les prochaines minutes par téléphone. Vous allez voir. Bien des questions pour elle. Le monde agricole, c'est toujours bien passionnant. Voici Yellow Card dans les 100 000 matins.

0: On trouvait important de mettre en lumière le monde de l'agriculture dans la région. Et je dirais même que chaque station, un peu partout sur le grand réseau eau, on le mandat de pouvoir faire connaître leurs agriculteurs. Et là, il y avait l'embarras du choix. Mais nous, on a décidé de parler à Anne Turbide, qui est copropriétaire de la ferme Martin Turbide à Valbriand et aussi copropriétaire de la fromagerie Le Champ du fromage. Bon matin, Anne.
1: Bon matin.
0: Hey, c'est une. Juste ces deux entreprises-là, ça occupe pas mal une journée, j'ai l'impression.
1: Oui.
0: Mais dis-moi, le monde agricole, pour toi, dans ta vie, est-ce que c'est quelque chose qui date de très, très longtemps? Ça date de ta famille, de ton papa, de tes ancêtres, voyons ça comme ça?
1: Oui, bien, en fait, la ferme, c'est une ferme familiale. Ça appartenait à mon père à la base. C'est mon père le fondateur de l'entreprise. Puis moi, je me suis joint à lui en 2007. Et puis après ça, mon conjoint a embarqué dans l'aventure. Puis après ça, on a démarré le projet de fromagerie là, en 2023.
0: Est-ce que ton papa est encore dans l'équation pour la ferme à Valbriand?
1: Mon papa demeure le fondateur et mon mentor absolu. Mais non, il n'a plus l'implication quotidienne là, dans la ferme. Par contre, il fait mes livraisons de fromage en Gaspésie.
0: Ah! J'allais dire, il doit venir un petit coup d'œil de temps en temps. Là, tu sais, c'est viscéral, cet amour-là là, pour l'agriculture.
1: Ah, c'est un excellent critique.
0: Ah, tant que c'est constructif. Et là, de pouvoir, oui, avoir la ferme, déjà qui est beaucoup de travail, et d'ajouter à ça la fromagerie. Le Champ du fromage, j'adore le nom en partant. Ça vient d'où cette idée-là pour le nom de la fromagerie?
1: Ben, en fait, la ferme est à Valbriand, puis le projet initial était vraiment la construction sur la ferme. Puis chez nous, le village, c'est un petit village, j'ai envie de dire, un peu musical dans le sens
0: oui.
1: où notre école, c'est une école de musique hors études. Les enfants font le programme, on fait des cours de musique à l'école. Puis ça, c'est comme la partie 1. Puis la partie 2, c'est les fromages. Quand ils vieillissent, on les écoute. On cogne avec un petit marteau
0: oui,
1: sur le fromage.
0: Oui, c'est vrai! Mais oui!
1: Pour entendre la maturité du fromage, si on veut, si on voit où il est rendu dans sa vie. Puis pour décider si on le met à vendre ou si on le laisse vieillir encore. Fait que pour nous, on dit qu'on laisse les fromages chanter puis on les écoute.
0: Ah, c'est vraiment beau. Moi, ça change ma perspective du nom. Je trouvais ça déjà beau d'avance, mais là, ça donne un tout autre sens. Bravo, vraiment un bel effort. Mais pourquoi avoir décidé de se lancer dans une fromagerie? Puis en plus, elle n'est pas à côté, comme c'était le souhait premier. Elle est sur la 132 à Sainte-Luce, tout juste voisin du Vachigny. Dans le fond, un peu plus près de Rimouski que de la vallée de la Matapédia.
1: Oui, bien en fait, j'ai envie de dire que le rêve était là depuis longtemps. L'idée de pouvoir partager ce qu'on fait dans nos produits laitiers, de pouvoir d'être plus proche du consommateur un peu. Ça fait longtemps que c'est là. C'est devenu un projet. Puis en montant le plan d'affaires, comme je vous dis, c'est ça. On avait l'intention au départ de le faire directement sur la ferme, mais les étoiles se sont alignées. Il y avait quelque chose pour nous qui se préparait. Puis quand c'est arrivé, ben on pouvait pas laisser passer ça. Là. C'était quand même pas si loin que ça. Puis c'était déjà une petite installation prête à démarrer. Puis c'était beaucoup moins un gros enjeu financier aussi de départ là, pour s'installer là, pour démarrer notre production.
0: Oui, parce qu'il y avait déjà des installations, c'est ça. Déjà, là, faire du fromage avec votre propre lait, c'est une belle initiative, mais là, le lait, il y a une petite route à faire pour se rendre vers Saint-Cluse. Comment vous procédez?
1: En fait, on a une dérogation de Sinapac, puis on a l'autorisation de transporter notre lait nous-mêmes jusqu'à la fromagerie. Ouais.
0: Et c'est combien de la quantité de lait que vous avez besoin pour lancer une production? Ça ressemble à quoi?
1: Ben, présentement, on transforme autour de 800 litres là, par production.
0: Et vous produisez à tous les jours, ça ressemble à quoi? Dans le fond, je pense que ça vaut la peine de te demander ton horaire là, en général. Une journée typique dans la vie de Anne Turbide, ça a l'air de quoi?
1: C'est un peu flou.
0: Et entre deux os, en plus, j'entendais à un moment donné ta petite poupoune avant l'entrevue qui jasait. Je disais, en plus, c'est les mamans de jeunes enfants. Ouf!
1: Oui. Ouais, ben c'est ça. Il y a une famille, il y a une ferme, il y a une fromagerie. Fait qu'on essaie de mettre notre temps un peu partout là-dedans. Puis il y a énormément d'administration aussi à travers ça. Fait Fait que oui, tu sais, on transforme peut-être une à deux fois par semaine, mais ça occupe déjà beaucoup de journées, là.
0: Oui.
1: Juste la production du fromage. Il y a des fromages qui se font sur comme 3 jours. Fait que ça prend une présence continuelle, mais je monte du lait, mettons, une à deux fois par semaine.
0: OK.
1: Mais après ça, je suis occupée souvent 5 à 6 jours par semaine juste pour ça.
0: S'il vous plaît. Ta journée commence à quelle heure, toi, Anne?
1: C'est variable aussi, mais quand on part avec du lait, on part vers 5h30 le matin, là.
0: OK. Et à la ferme,
1: quand
0: de toute façon...
1: À la traite, c'est à 5h.
0: Ouais, c'est ça, exact. Donc, t'as presque une grasse matinée grâce au fromage.
1: Oui, c'est ça.
0: Presque.
1: C'est
0: ça, une petite journée. Qu'est-ce que t'aimes le plus de ces projets-là, autant la ferme que la fromagerie?
1: Ilala, qu'est-ce que j'aime le plus? C'est un travail qui est très manuel dans les deux cas, puis ça... Je trouve ça libérateur,
0: oui.
1: Je trouve ça fonctionnel aussi, ça c'est très concret, ça donne un résultat rapidement. C'est sûr que la gratitude des gens, l'engouement des gens, ça fait toujours énormément plaisir. On travaille fort, mais ça, c'est de, les gens ils sont presque fiers pour nous autres, puis ça fait plaisir, là. Fait que ça. Tout ça, ouais. Mais c'est ça, c'est le contact animal, c'est le fun. Le contact, être dehors, avoir l'horizon, avoir comme équilibre de ta journée. Tu sais, c'est très occupé, mais en même temps, c'est très flexible. Mm-hmm. Tu es un peu maître de ton temps.
0: Et dis-moi, les projets à venir, autant pour la ferme que pour la fromagerie, le champ du fromage, ça ressemble à quoi dans un futur moyen et lointain?
1: Ah, je ne sais pas.
0: Non?
1: je dirais qu'on est peut-être en phase de positionnement stratégique à nouveau,
0: oui.
1: Encore une fois, ça va quand même très vite, les enfants suivent. Je pense que là les enjeux, c'est qui ça va intéresser, est-ce que ça va intéresser du monde chez nous,
0: qu'est-ce qu'on fait, la relève, c'est ça, c'est la relève qui vient en tête, oui.
1: Ouais, c'est déjà le plan de match parce que c'est un peu toutes nos décisions vont dépendre un peu de tout ça aussi.
0: Ah ouais. Mais c'est fou parce que tu sais, tu parles de ça, puis ça doit être un casse-tête fréquent chez les agriculteurs, tu sais, de dire je me lance dans des projets, mais là jusqu'à quel point je peux me lancer, c'est une réflexion à se poser là.
1: C'est souvent des projets qui frôlent le million ou plus, puis c'est des engagements très, très importants aussi en termes de temps.
0: Ben oui.
1: Fait que c'est sûr que ça vient avec une réflexion. Quand tu arrives proche de 40 ans, ben tu dis quelle énergie je mets encore là-dedans? Est-ce que je poursuis? Est-ce que j'arrête? Est-ce qu'il y a du monde qui va suivre en arrière? Est-ce que ça va pousser? Tout ça.
0: Ben c'est vraiment intéressant. Puis c'est intéressant de voir qu'est-ce que nous, on peut comme public voir, tu sais, de l'extérieur ou prendre conscience de certains détails qui nous échappent peut-être. Ben merci beaucoup Anne d'avoir fait un petit trou dans ta journée. Anne qui est copropriétaire de la ferme Martin Turbide à Valbriand et la fromagerie Le Champ du fromage à Sainte-Luce. Bon succès pour la suite, puis on souhaite longue vie à tes projets.
1: Ben merci beaucoup, au plaisir.
0: Au plaisir.
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2: Ça tombe pas pire côté pluie, centre-ville de Rimouski. Depuis les petites heures ce matin, on a quand même jusqu'à 25 mm de pluie attendue pour le secteur avec un max à 24 et facteur humidex de 27. Mais sur l'heure du lunch, ça devrait se tasser parce qu'on parle quand même de dégagement. On a 14 sur un max de 18 pour la Matanie. Les averses qui vont cesser cet après-midi. Il y aura un dégagement par la suite. 25 mm aussi de votre côté. Et à cette île, avertissement jaune de pluie parce que ça va tomber. 20 mm, c'est moins que Matane et Rimouski, mais c'est quand même l'avertissement jaune. C'est le vent, j'ai l'impression, qui s'en mêle avec des rafales à 60 km/h.

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4: Bon mardi, c'est Louis-Philippe Arnoirel. La plus récente éclosion de rougeole au Québec, qui a débuté au début de l'été, pourrait officiellement prendre fin demain si aucun nouveau cas n'est déclaré d'ici là. Au total, 28 cas ont été recensés et la santé publique considère que la propagation du virus a été efficacement limitée. Le dernier cas signalé remonte au 1er juillet et sa période de contagiosité a pris fin le 4. La santé publique continue de rappeler que la vaccination est le meilleur moyen de se protéger contre cette maladie hautement contagieuse. Toujours en santé, l'Institut économique de Montréal recommande au Québec de s'inspirer du programme FAST de l'Ontario qui accélère l'accès à certains traitements novateurs contre le cancer. Ce projet pilote permet aux patients de recevoir des médicaments approuvés par Santé Canada, mais en attente de négociations de prix avec les fabricants. Selon l'économiste Emmanuel Beffaubert, cette initiative réduit les délais administratifs pour des traitements mieux adaptés aux patients, tout en limitant les coûts liés aux complications médicales. L'Institut économique de Montréal estime qu'une adaptation du programme au Québec pourrait bénéficier à un plus grand nombre de patients et au système de santé dans son ensemble. Et pour terminer, à l'international, le responsable du

0: Conseil de la paix de Donald Trump, Nikolai Mladenov, a rencontré le premier ministre israélien Benjamin Netanyahu pour discuter d'un nouvel accord de désarmement à Gaza. Cet accord annoncé par le président américain vise à mettre fin aux activités militantes du Hamas et à remplacer la gouvernance armée par une autorité civile. Israël a exprimé des préoccupations sécuritaires et a intensifié ses frappes causant 17 morts cette fin de semaine, malgré les efforts pour consolider le cessez-le-feu conclu en octobre dernier. Depuis le début de l'accord, les frappes israéliennes ont causé 1250 morts à Gaza, exacerbant une situation déjà marquée par des pertes humaines massives dans les deux dernières années. C'est ce qui complète vos actualités Arsenal Média. Passez une bonne journée sur nos ondes.
1: Et pour le tennis, on surveille de près la performance de nos Québécois. Gabriel Diallo a réussi son entrée à l'Omnium Banque Nationale hier. Le Canadien qui a trimé dur quand même pour l'emporter en 3 manches face à Kyrian Jacquet. Et ce, en 2h05 à 6-7, 6-2 et 6-3. Le Montréalais affrontera Luciano Darderi ce soir au deuxième tour. Le Québécois Alexis Gallardneau n'aura fait que passer, s'est incliné en 2 manches identiques de 6-4 face au Tchèque Vít Kopřiva hier au premier tour de l'Omnium Banque Nationale. On surveille aujourd'hui Denis Shapovalov du premier tour et ça va se passer en soirée. Félix Auger-Aliassime jouera au deuxième tour, lui qui avait bénéficié d'un laissez-passer au premier tour. Chez les femmes, Bianca Andreescu n'aura pas tenu très longtemps à Toronto. S'est fait montrer la porte de sortie par Nicola Bartunkova au premier tour du volet féminin de l'Omnium Banque Nationale. La Canadienne qui s'est inclinée en 2 manches de 7-5 et 6-4 en 1h53. Et il reste que 3 Canadiennes en lice après 2 journées à l'Omnium, soit Leila Annie Fernandez qui est en 34e place, Kayla Cross en 177e et Catherine Sebov en 229e place. La Québécoise qui devait faire son entrée à Toronto mercredi, qui devrait faire son entrée demain. Alejandro Kirk a frappé un circuit au baseball et ce en solo et les Blue Jays de Toronto ont vaincu les Astros de Houston 3-1. Avec cette victoire, les Jays se sont rapprochés à 4 matchs des Guardians de Cleveland pour le dernier rang des équipes repêchées donnant accès aux séries. La formation torontoise a été très agressive lors de la date limite des transactions de la Ligue majeure de baseball, notamment avec les échanges de Dalton Varsho et encore de Jeff Hoffman. Et au hockey, le Canada a entamé de bon pied son tournoi de la Coupe Linka Gretzky hier. La formation qui a défait la Suisse 7-3 au Roger Place d'Edmonton. Le Canada qui a terminé la rencontre avec 48 tirs au but. C'est très, très bon. L'Unifolier jouera son prochain match mardi contre la Slovaquie. Le Canada terminera sa ronde préliminaire face à la Suède et ça va se passer demain.
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a une information d'accident sur l'autoroute 20 à la hauteur de Saint-Luz de la part de Laurence. Laurence qui nous dit qu'il y a eu sortie de route impliquant plusieurs véhicules. Les services d'urgence qui sont sur place nous donnent comme information que l'autoroute est maintenant fermée. Mais si je regarde sur la carte interactive de Transport Québec, on n'a pas d'informations en ce sens. Et en regardant sur les caméras, la circulation est plutôt absente. Alors, ça me donne l'impression que c'est le cas. Puis on voit même quelques lumières flasher au loin, là, ouais. Disons qu'on est tout près de la sortie. Je dirais, on est vraiment dans le milieu entre Saint-Luce et Mont-Joli, où est-ce que a eu lieu l'accident. On suit ça de très près et on vous donne les infos dès qu'on en a.

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2: Oh. On vous rappelle qu'il y a accident sur l'autoroute 20 entre Rimouski et Mont-Joli, précisément dans le secteur de Saint-Clus, autour des sorties là-bas. L'autoroute qui est fermée à la circulation depuis les dernières minutes. Des tours qui se fait par la 132. Et on n'a pas plus d'informations, sauf qu'il y a sortie de route qui impliquerait plusieurs véhicules et les services d'urgence qui sont sur place. Dès qu'on a de l'information complémentaire, c'est certain qu'on vous tient au courant.
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2: Et je remercie l'ami Steve qui m'a envoyé une photo où il y a une toilette chimique qui a été emportée par le vent. Tu sais, sur des chantiers de construction, parfois on installe ça. Ouais, en espérant que personne était à l'intérieur. Mais de ce que j'ai comme photo, non, ça donne l'impression que c'était vide. Mais ça reste que ça peut surprendre, et pas à peu près. Parmi ces années qui sont en vedette dans le cadre du plus gros mensonge de l'année, c'est 1981. Bon, faut fouiller dans vos souvenirs pour les un peu moins jeunes qui nous écoutent avec 1981. Dans quelle affirmation n'est pas la bonne, qui est une menthe? Un mensonge qui a été créé de toutes pièces. Dans le monde du sport en 1981, les Expos de Montréal participent pour la première et la dernière fois aux séries de fin de saison du baseball majeur. Au cinéma, c'est la sortie du film La fièvre du samedi soir avec John Travolta. Et en 1981, Olivia Newton-John lance la pièce Physical. Je suis prête. Allez. La pièce Physical pourrait jouer, ça ferait bien mon affaire, et ce n'est pas le cas. Let's get physical! Vous voyez un peu le genre? C'est ça.

très serré en faisant des exercices. Puis moi, je me souviens que Nathalie Simard avait fait sa version et on pouvait entendre à la place des paroles de Olivia Newton-John « Je veux m'amuser ». Bon, c'est mon souvenir. Alors, vous pouvez répondre à quel point vous êtes sûr de votre affaire. Qu'est-ce qui est là-dedans? Complètement n'importe quoi. Un mensonge de 1981. Les Expos de Montréal participent pour la première et la dernière fois aux séries de fin de saison du baseball majeur. 81, la sortie du film La fièvre du samedi soir. Et 81, Olivia Newton-John lance la pièce Physical que je viens de vous faire entendre il y a quelques secondes. Alors, vous spéculez. Vous y allez de vos réponses via le 418-724-9870. On revient, bien sûr, avec la vraie affaire dans quelques minutes à peine. De l'infirmière Jonathan Pinchot pour

0: À 8h15, bon matin, bon réveil. On vous rappelle, il y a fermeture de l'autoroute 20 en lien avec un accident qui a eu lieu il y a quelques minutes de ça, avec plusieurs véhicules d'impliqués, les services d'urgence qui sont sur place et pour qu'on puisse intervenir de façon sécuritaire. Il y a fermeture de l'autoroute 20 entre Rimouski et Mont-Joli. Ça fait quand même un gros secteur, mais c'est ce qu'on a comme information. De la part d'auditeurs et même selon les caméras qu'on peut voir, des caméras interactives qui sont disponibles pour voir la circulation. Il n'y a pas d'information qu'il y a fermeture, mais sur les caméras, on voit qu'il y a les véhicules d'urgence parce que ouais, les caméras sont tout près d'où est-ce que l'accident a eu lieu. Et aussi, on voit qu'il n'y a aucune circulation. Donc, on fait une déduction, mais c'est ce qu'on a comme information. Ce matin, on voulait savoir cette blessure qui a déjà gagné vos vacances d'été. Parce que ça arrive souvent que, tu sais, ma fille fait des cascades, c'est un enfant, là, c'est bien normal. Et je lui dis souvent, là, arrête, tu me flippes une cheville, tu vas trouver ça ben plate. Ça va gâcher ton été. Puis c'est un petit rappel qui vaut la peine de temps en temps de le faire. Parce que c'est vrai, c'est ce qui peut arriver. Ma soeur s'est déjà cassé une cheville plein début d'été, début des vacances de l'été avec une trampoline. Ben oui, c'est ça qui est arrivé. On a notre ami Nico Lavoie qui a une bonne histoire qui est arrivée en camping sauvage. Salut Nico, comment tu vas?
1: Ça va très bien, toi?
0: Ben oui, c'est quand la dernière fois que tu as fait du camping sauvage?
1: C'est l'année passée, justement.
0: Ah, ouais. Est-ce que l'histoire que tu nous racontes, est-ce que c'est là que ça s'est passé?
1: C'est exactement là.
0: Ben
1: que ça
0: voyons
1: s'est passé.
0: Donc! OK, ouais. Ben je pensais que tu allais me dire non, c'est dans ma jeunesse, même pas. C'est dans ta vie présente. Qu'est-ce qui s'est passé? Je te laisse nous raconter ça.
1: Ben c'est un voyage qu'on soit, moi, puis un de mes chums, à peu près à tous les deux années. On a une place secrète entre la ligne du Nouveau-Brunswick et du Québec, là, dans le coin de la Gaspésie. Donc,
0: okay.
1: Vraiment, là, secret parce qu'on est sur une terre privée. Faut pas que ça se sache, là.
0: C'est bon, fait que c'est les seuls détails qu'on va avoir.
1: Ouais, de l'endroit. Que c'est une journée normale. Là, on est en train de monter notre camp. Ça s'est arrivé, en plus de ça, la première journée qu'on commençait notre camping. On monte nos tentes, tout ça, puis là, on se dit, ben là, on va aller à la rivière à pêcher pour notre souper à soir. Puis, normalement, tous les années, c'est pas mal moi qui arrive tout le temps de bad luck. C'est moi qui tombe ou c'est moi qui tombe dans la rivière, qui perd ses affaires dans la rivière. Là, mon chum me regarde et il dit, là, Nico, cette année, là, fais attention. Et au même moment qu'il dit, fais attention, je le vois partir les deux pattes dans les airs.
0: Ah.
1: Il tombe sur une roche. Et il roule, il tombe jusqu'à la rivière. Puis là, il se met à crier. Je lui dis, arrête, là, c'est pas si pire que ça. C'est quand j'ai vu que l'épaule était rendue à peu près à la hauteur de l'oreille
0: et que
1: l'avant-bras faisait un 45 degrés.
0: Oh! Oh là là!
1: J'ai compris que c'était grave, que c'est pas pire, on a nos formations en secourisme, que j'y ai fait les attelles, tout ça. Mais ça a été quand même à moi de tout ramasser le camp, descendre à 1 kilomètre où ce que nos voitures étaient, avec tout le pactage, lui le bras dans l'attelle. Puis le pire de tout ça, c'est que tout le long du chemin, c'est lui qui faisait l'ambiance, que je perds pas patience, à rien. Là. Il lâchait des jokes, ça fait pas mal, puis il dansait à jig, il faisait n'importe quoi.
0: Ah.
1: Mais aussitôt embarqué dans la voiture, ben il a perdu connaissance.
0: Ah, de vous dire, il a donné tout ce qu'il avait. Là. Mais mon Dieu, écoute, j'avoue que ça peut être marquant, surtout si c'est récent dans ta mémoire, mais ouais. C'est un travail d'équipe, ça. Je salue ton chum, GF, qui a vraiment tout fait pour que vous vous en sortiez ensemble, mais j'avoue que ça a dû gâcher pas mal. Son séjour en camping, puis son été au grand complet, là.
1: Ouais, puis c'est surtout que c'est un chum qui descend de Gatineau.
0: En plus!
1: Faire du camping avec moi puis de la pêche.
0: Il a dû prendre de l'Advil pour retourner chez eux.
1: On va dire qu'on va dire, si c'est 2 semaines de vacances, ben, il les a passés ici à Rimouski.
0: Ah ouais.
1: En se faisant traiter.
0: Bon, il y a moins le petit vent de la mer, la petite fraîche dans l'Est qui a dû faire du bien comparativement à Gatineau.
1: Yes.
0: Hey, merci Nico, c'est une bonne histoire, vraiment.
1: Ça fait plaisir.
0: Bye bye. Il y a l'ami Steve Bernier qui nous raconte que là, ça n'a rien à voir avec la question du jour, mais que ça vient de péter dans un poteau d'hydro secteur est de la ville de Matane sur la 132. On a panne d'électricité. Si je m'en vais sur le site d'Infopan pour vous donner l'information en temps réel, ben ils vantent, hein, ça. C'est le cas depuis les petites heures ce matin, mais ce qu'on a comme information, on a quand même donc la panne qui est arrivée il y a quelques minutes, 902 adresses touchées. On a l'avenue d'Amour, on a encore l'avenue du Far-Est, la rue du Barachois qui a été touchée, l'avenue du Far-Est, ouais, ça ressemble pas mal à ça. Oh, ouais, c'est un bon secteur, 912 foyers, ça fait quand même une bonne gestion à faire. C'est l'information qu'on vient d'avoir pour le moment. Puis pour notre question du jour, savez-vous quoi? On a encore un petit peu de temps. On va prendre le temps de pouvoir revenir là-dessus dans les prochaines minutes. On en a d'autres bonnes qui sont accumulées par texto et par nos pages Facebook.

Il semble avoir un dégagement centre-ville de Rimouski avec la pluie qui est tombée. Là, on était rendu là pas mal dans notre matinée, mais quand même une bonne dose de pluie qui tombe dans bien des secteurs, mais c'est variable. Il y a dégagement dans d'autres, mais le vent qui attire l'attention. On vous rappelle, parmi les faits marquants, ce matin, on a eu panne d'électricité. Donc, dans la Matanie, où on a 902 adresses qui sont touchées, il n'y a pas de changement. Ça vient à peine d'arriver. On répertorie le tout à 8h14. Donc, il y a des équipes qui sont désignées, qui vont se rendre sur place, question de pouvoir remettre ça en fonction. C'est que, tu sais, c'est une avenue particulièrement commerciale, l'avenue d'Amour, l'avenue du Forest, pas toujours pratique et facile de pouvoir s'ajuster comme ça à la dernière minute, mais c'est ce qu'on a comme information. Sinon, pour les autres pannes d'électricité, on a Chemin de Sébec où on a quelques adresses 274 là, qui sont touchées. C'est dans la vallée de la Matapédia, parce que je suis sur la carte interactive, c'est que ça permet de voir sur la côte nord, qu'est-ce que j'ai, un petit secteur à peine, à Baie-Trinité, ça commence à faire loin, à pas pourrir. Alors, s'il y a quoi que ce soit d'autre, de toute façon, on va vous tenir bien informés. Mais avec le vent, ça donne pas de chance, clairement, ce matin. Et il y a aussi eu accident un peu plus tôt sur l'autoroute 20. Et là, on vient d'indiquer sur le site de Transport Québec qu'il y a fermeture des quatre voies entre Sainte-Luce et encore Mont-Joli. C'est la section où il y a fermeture en lien avec cet accident. Plusieurs véhicules qui sont impliqués, les véhicules d'urgence qui sont sur place et l'information qui a été donc divulguée depuis quelques minutes à 8h20. Donc, c'est depuis ce temps que c'est en vigueur sur le web, mais on a fermé avant ça, selon les informations qu'on a reçues par texto. Bon, on revient sur cette question du jour avec une blessure qui a déjà gâché vos vacances d'été. Il y a Alex Pinel qui dit, bon, je dirais pas gâché, mais je me souviens de la fois où la veille que je devais faire 4 heures de route pour les vacances, je me suis fait piquer par un moustique sur la jambe. Tu sais, c'est bénin, mais la journée du départ, ça avait tellement enflé que deux collègues étaient prêtes à m'envoyer à l'urgence, puis un autre était sûr que c'était une guêpe qui m'avait piqué tellement ça avait pas de bon sens. Ben c'était pas prévu, c'est sûr. Et c'est mon conjoint qui a dû faire pour la première fois le trajet entier pendant que j'étais sonnée solide avec du Benadryl derrière la cravate. Et j'étais sur le siège du passager à ronfler. Donc, passer ensuite les jours suivants à prendre du Benadryl avant de dormir. C'est sûr que ça change un peu les vacances. On se couche plus de bonne heure, généralement, quand on a un peu de Benadryl dans le corps. Puis sinon, parmi les autres commentaires qui sont accumulés, j'ai ma belle amie Audrey qui a eu un accident de moto qui a gâché son été, mais qui aurait pu gâcher, pas mal plus de détails que ça dans son quotidien. Il y a Marlène Fournier qui dit une chirurgie au genou. C'est sûr qu'en plein cœur de l'été, comme je disais à mon ami Sylvain, donc sa blonde qui s'est fait opérer, il dit on tripe rando, nous autres, puis activité extérieure, ça a été plus mollo, mais on n'a pas le choix. Donc, une blessure au genou, je m'apprêtais à tomber en vacances de la construction le vendredi en fin de journée. C'est David Albert qui nous dit ça. J'avais une trampoline chez moi et j'en faisais avec des amis, puis j'ai pogné un mauvais rebond, puis je me suis viré le genou. La trampoline, ça là, ça, ma fille insiste pour en avoir une, puis moi j'ai juste des archives d'accidents de trampoline autour de moi, ça me tente un peu moins. Tu sais, une belle commotion cérébrale en débutant les vacances par Geneviève Véro qui nous a donné cette information-là. Et Julien nous dit, ok, ouais, j'avoue, ça peut arriver, mais elle dit, aller chez l'esthéticienne pour se faire épiler à la cire avant de partir dans le sud, puis elle te manque les sourcils puis la fourche. Brûlé au deuxième degré avec des cloques. Imagine en bikini au soleil, c'était le fun, hein, s'il vous plaît. Alors, ça fait partie de ces commentaires qui sont accumulés. Faut aller voir ça, il y en a d'autres, là. Pour les informations et les textos, je prends le temps, j'essaie de faire ça d'ici la fin de l'émission. Une blessure qui a déjà gâché vos vacances. On vient là-dessus, si on a le temps, là, parce que ça roule un matin, puis pas à peu près. Mais je pense que ça vaut la peine de vous remercier d'être là. Nous tenir informés aussi avec cet accident puis encore cette panne de courant. J'ai mon amie Nathalie qui nous écoute, qui est à Sainte-Félicité, qui dit « Non, non, j'ai l'électricité, moi, ça va bien. » Ah, bah, tant que Sainte-Félicité a de l'électricité, là, ça apaise mon esprit.

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7: Hydro-Québec prévoit une courte interruption du service sur le réseau électrique à Sept-Îles le mardi 11 août. L'intervention planifiée durera environ 10 minutes et surviendra entre 9 et 10 heures. Elle touchera l'ensemble du centre-ville de Sept-Îles, une partie du parc Ferland, ainsi que le secteur Moisy-les-Plages. L'interruption planifiée prévue dans une semaine est nécessaire afin de réaliser des travaux d'entretien et des inspections pour la fiabilité du réseau, précise Hydro-Québec. L'entreprise Aqua Boreal fait le point aujourd'hui à Baie-Trinité concernant son ambitieux projet de production de saumon atlantique en eau salée. Les promoteurs et des acteurs politiques présenteront les avancements et les prochaines étapes. Le centre d'artistes Panache Art Actuel annonce le retour du forum Enraciné du 28 au 30 août. L'événement culturel célèbre la créativité et le dynamisme de la Côte-Nord. La deuxième édition marquera l'inauguration au musée à Sept-Îles d'un espace de création consacré aux arts numériques. Au programme du forum, expositions, ateliers de création, activités de réseautage, ainsi qu'un match d'impro, Sept-Îles contre Baie-Comeau. Et puis, ambassadeur de Sept-Îles et du Québec, l'ensemble folklorique Tam Tidonam a présenté vendredi sous la tente jaune l'intégrale du spectacle qu'elle proposera bientôt au Festival international Folk Açores, dans un archipel appartenant au Portugal, au milieu de l'océan Atlantique. 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
9: On a toujours avertissement jaune de pluie pour Sept-Îles-Port-Cartier en ce mardi 4 août. Pluie parfois forte, risque d'orage cet après-midi de 10 à 20 mm d'accumulation. Rafale de vent à 60 km/h en mi-journée et température stable près de 18. Jeudi, et c'est présenté dans le cadre de la programmation de graffiti, mais à l'agora du complexe récréatif et culturel de la ville de Port-Cartier, L'amour Chris de Louise Latraverse, qui est une originale, qui est une femme audacieuse. On parle des fresques de souvenirs, d'histoires étonnantes, que du bonheur sur scène. Legraffiti.ca pour les détails.
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9: Une belle journée d'anniversaire à Guillaume Bélanger de Rimouski, Guillaume Roy aussi de Rimouski, dont c'est l'anniversaire, le 418-724-9870, pour nous donner ce genre de vœux à partager via texto. Je vous rappelle que l'autoroute 20 qui est fermée entre Sainte-Luce et encore Mont-Joli, en lien avec accident qui implique plusieurs véhicules, les véhicules d'urgence qui sont sur place, et pour qu'on puisse travailler de façon sécuritaire, on a décidé de fermer l'autoroute. Sinon, à panne d'électricité dans le secteur de la Matanie, de la vallée de la Matapédia, proche du lac du Portage pour la vallée. C'est donc 274 adresses qui sont touchées. Pour la Matanie, on parle de tout près de 1000 adresses qui sont dans des secteurs critiques. Là, on parle de l'avenue d'Amour, même directement le point de service, l'hôpital de Matane, c'est directement dans ce secteur-là. Donc, oui, génératrice, mais je vous avoue que ça peut changer la routine pas mal. Même chose sur l'avenue du Farès, ça s'en va jusqu'à la route Philibert, où donc le début de la panne, c'est depuis comme une vingtaine de minutes, donc on donne un peu de temps aux équipes qui ne sont pas encore sur place. On est en plein cœur de l'évaluation des travaux selon les informations qui ont été partagées sur le site de infopanne.com.
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9: J'avoue qu'avec le temps, ma passion pour Def Leppard a vraiment diminué de beaucoup, mais à l'époque, j'avais acheté la cassette Adrenalize 1992. C'est ça, le début de l'émancipation. J'avais 12 ans, donc je voulais faire ma cool. J'avais acheté ça. Puis je me souviens, j'étais debout sur une chaise, je faisais du hair guitar, puis j'essayais de tomber à terre en même temps que la toune commençait. Vous pouvez essayer si vous voulez. Ça s'appelle Let's Get Rock.

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2: C'est sûr qu'une bonne quantité de pluie comme ça, c'est pas dans les plans lorsqu'on est en vacances et qu'on voyage en moto. Ben, au moins, il y a dégagement centre-ville de Rimouski. On voit un petit raccoin de ciel bleu. C'est de bonne augure et c'était prévu sur l'heure du dîner. Donc, ça a lieu avant. Ça reste que c'est bien mouillé un peu partout, mais au moins, ça facilite la vie de ceux et celles qui prennent la route pour la route des vacances, pour arriver chez nous, pour partir pour aller ailleurs. Merci d'être là à Haut pour le meilleur de la musique. Vous êtes dans les 100 000 matins encore pour une quinzaine de minutes. Stéphanie Gagné qui vous accompagne à Haut 99.1, Sept-Îles, Port-Cartier. On est sur la Côte-Nord, dans la Matanie via le 95.3, le 98.7 dans le Grand Rimouski et encore dans la vallée de la Matapédia via le 93.9. Et dans la vallée, il y a au lac du Portage, panne d'électricité, près de 275 adresses qui sont touchées. Ça fait quoi? Environ une trentaine de minutes que le tout a été répertorié par le site d'Hydro-Québec. Même chose dans la Matanie où tout près de 900 adresses ont été donc sont coupées d'électricité pour l'instant. On m'a dit qu'on a entendu un gros pow, là, peut-être un transfo qui a sauté dans le secteur. Puis ben c'est ça, les conséquences, ça a l'air de ça. Et aussi, on vous rappelle qu'il y a fermeture de l'autoroute 20 depuis au moins une bonne trentaine de minutes, peut-être même plus, à partir de Sainte-Luce, Luceville jusqu'à Mont-Joli. Donc, plusieurs véhicules impliqués dans une collision avec véhicules d'urgence qui sont sur place. On en a pour un bon bout de temps avec intervention, les interventionnistes et encore analyse de la situation. C'est depuis 8h25 que le tout est en vigueur selon Transport Québec, pardon. Mais merci à Laurence par texto qui nous a donné l'information. Même avant qu'on annonce la fermeture de l'autoroute, elle était sur place puis a vu donc l'équipe intervenir pour qu'on puisse fermer cette portion de route dans l'est pour pouvoir intervenir de façon sécuritaire. Arpin Lépine et Chance qui jouent souvent chez nous parce qu'il y a un style complètement unique, une voix grave, un côté new country et un peu même hip-hop. C'est bien unique. Ça s'appelle Chance, Arpin Lépine dans les 100 000 matins. À

bien touchée, impressionnée et j'ai beaucoup de respect pour cette décision que l'humoriste P.A. Méthode a prise à la dernière minute de se retirer du spectacle Peter Pan qui sera à l'affiche à partir de jeudi. Et ça, à Québec, certains avaient même acheté des billets pour aller le voir et lui s'est dit, c'est trop gros pour moi, je me retire. Je reviens là-dessus et on pousse la réflexion un peu plus loin, tout ça, dans les prochaines minutes pour les 100 000 matins en ce mardi 4 août. Merci d'être là.

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1: Ben, ça fait jaser depuis les dernières heures où on a appris que P.A. Méthode, qui est un humoriste à la base, qui fait un peu de radio pendant quelques mois à Québec et qui est un homme de défi, a décidé d'interpréter le capitaine Crochet dans la comédie musicale Peter Pan qui s'installe à Québec à partir de jeudi. On a eu représentation à Montréal. C'est Benoît Brière qui interprétait le capitaine Crochet. Et P.A. Méthode a décidé de renoncer à ce projet à quelques heures du début du spectacle. Et ça, c'est toute une décision pour se rendre là, à la dernière minute. Il fallait vraiment qu'il soit déchiré face à cette décision et qu'il soit vraiment incapable de pouvoir se lancer dans le projet. Parce que une comédie musicale, c'est un Iron Man. Vous dire, c'est pas juste une petite course paisible. Ça demande une préparation assidue pour P.A. Méthode, qui était vraiment loin du domaine. Ça a été 10 mois où c'est investi avec donc beaucoup de répétitions, d'exercices, même vocalement. Il y a performance vocale pour le chant aussi. Ça dit comédie musicale, mais la production et l'artiste, les deux, ont constaté lors des récentes répétitions que la voix, parce que P.A. Méthode est quand même réputé pour avoir un petit grain de voix un peu rauque, là, avec un petit peu de 0,3 quart là-dedans, ça fait son charme, mais ça peut user quand même pendant un mois de représentation. Et le corps de l'humoriste ne parvenait pas à récupérer suffisamment pour affronter la cadence de la méga-production. Quand on vous parle de méga-production, c'est d'être dans les airs, monté sur des meubles, essayer de se battre, de chanter, de faire des chorégraphies, tout ça pendant environ 2 heures de spectacle et parfois 2 représentations par jour, et ça pendant 1 mois. Et P.A. Méthode était très honnête avec un texte qui a été partagé, qui fait maintenant le tour du web, en disant que quand on lui a proposé ce projet-là, puis c'est un gars de projet, P.A., tu sais, on lui dit pas, c'est même pas de dire pas game, c'est, pour lui, c'est « Hey! » Vous avez pensé à moi, trop le fun, j'embarque. Il était tellement heureux. Depuis mon enfance, il dit, je rêve de faire de la comédie musicale. Lui, il a eu un band, il faisait de la musique. Il y a un studio dans son sous-sol. Le gars, il tripe sa musique. Ça tombait vraiment pile poil dans son chemin de vie. Il est en forme. Il a quand même eu opération au cœur, puis il a perdu quand même beaucoup de poids. Donc, il dit, j'ai jamais été aussi en santé de toute ma vie et je me croyais indestructible comme ben du monde. Artiste ou pas, ça nous arrive tout. Et il dit, j'étais aux anges, je travaillais vraiment très, très fort à ma préparation. Et lorsqu'il était temps de prendre le train, ben, j'ai embarqué, mais je traînais de la patte. J'ai pas pu suivre le rythme. Mon corps, ma tête ont pas suivi. Au total, c'est 25 représentations en 31 jours. Et plusieurs journées à double représentation, comme je vous l'ai dit. Et on rappelle aussi l'effort vocal, mental, physique qui est exigé pendant une comédie musicale. Tu sais, il y en a pour qui font leurs études là-dedans, parce qu'il y a même, oui, il y a des programmes au cégep en comédie musicale, même dans certaines écoles secondaires dans l'Est du Québec, au Paul-Hubert particulièrement, où on enseigne l'art de la comédie musicale et il y aura un remplaçant. Hey, quelle chance qu'il soit disponible. Surtout, c'est le comédien Dominique Saint-Laurent qui a déjà joué ce rôle-là l'an dernier lors des représentations à Montréal pour remplacer Benoît Brière. Le gars a une grande expérience dans le beat de la comédie musicale, a été dans Grease, dans Blue Suede Show, dans Tootsie. Alors, pour lui, c'est familier et il va se lancer dès jeudi. Donc, on est aux dernières répétitions, petits ajustements de dernière minute, parce que quand il y a d'autres membres de la distribution, ça se joue différemment. Mais ça reste que c'est le groupe Entourage, Eric Young, qui est le président, qui est producteur de l'événement, qui a salué le courage et l'engagement de P.A. Méthode face à cette décision difficile, en lui offrant le soutien de l'équipe. Remercie aussi Luc Guérin, qui est un homme de grand cœur et de grand talent, qui était metteur en scène de cette production. Puis, je salue bien bas P.A., qui est un petit gars de par chez nous, même si on dit que par chez nous, ça commence à être large. C'est un gars de la baie des Chaleurs, mais qui a été honnête envers lui-même, envers lui, et le fait pour lui, c'est certain, pour l'équipe aussi, parce que c'est un travail d'équipe. Si nous, on traîne la patte et qu'on n'est pas capable de fournir et de livrer la marchandise, mais ça pénalise tout le monde, tandis que c'est nous qui sommes pas armés pour pouvoir affronter ce monstre-là. Et de mettre un genou à terre, d'écouter son intuition, même à la dernière minute, c'est vraiment beau de voir ça. Et il n'y a pas mort d'homme, là. Tu sais, il n'y a pas de chirurgie à cœur ouvert, là. Puis, je veux dire, il n'y a personne, il n'y a pas de vie en jeu. Ça reste du spectacle. Ça reste, oui, des engagements. Mais ça reste que c'est la santé, la priorité. Puis oui, PA a quand même eu le follow spot sur lui puis la lumière sur cette décision-là. Mais je pense que ça nous arrive tous à un moment donné de dire « je le sens pas, ça marche pas ». Puis moi, ça m'est arrivé, puis on sent mal, on sent con, puis pas à peu près. Mais quand on prend la décision, puis qu'on est soulagé comme ça se peut pas, on a pris la bonne décision parce qu'une vie, ça survit pas. Se planter... ça peut arriver, mais c'est toute une épreuve aussi à remonter cette pente-là. Alors, bravo PA pour cette décision-là. Je pense à toi, à ta famille aussi qui t'ont accompagné dans ces hauts et ces bas. Ça a dû être assez déchirant. Puis je te souhaite de voir le spectacle puis d'avoir un fun fou puis de pouvoir apprécier ce rêve-là que tu vas peut-être réaliser à un autre moment. Puis il y a d'autres projets comme... pour n'importe qui. Parce que oui, lui, il est une personnalité publique, mais comme je vous dis, ça peut tous nous arriver, puis ça nous est tous arrivé à un moment.

0: Ça a été encore une fois un grand, grand, grand bonheur de vous accompagner. Ça passe bien trop vite ces matins-là. Ben, c'est surtout quand on a de la visite. D'ailleurs, ce matin, Anne Turbide, qui est copropriétaire du champ des fromages et de la ferme Martin Turbide, pour mettre en lumière le monde agricole, l'entretien qui est déjà disponible sur le site de O98.7 dans la section rattrapage. Je m'occupe de vous aussi ce matin avec le meilleur de la musique à O. Mais là, c'est pas juste dans l'Est, c'est partout au Québec et ça avec un grand bonheur. Soyez prudents dans vos déplacements et restez bien branchés. Oui, là, dans les 100 000 matins pour ce qui reste et encore dans le meilleur de la musique en avant-midi. Ciao!
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2: Mardi 4 août, bienvenue et bon début de journée, que vous soyez en Abitibi-Témiscamingue, en Montérégie, en Gaspésie, dans le bas du fleuve, sur la côte nord-lanaudière, le centre du Québec, le Haut-Saint-Maurice. Je suis certaine que j'en oublie parce qu'on est partout au Québec. Bienvenue à Haut pour le meilleur de la musique. Stéphanie Gagné qui vous accompagne jusqu'à midi. Et ce matin, un mariage.

mélange vraiment unique entre l'Auto-Québec et Céline Dion, une veste gonflable à moto et une nouvelle batterie québécoise pour angine de poitrine. Sinon, en musique pour la prochaine heure, Jeff Posé, Bob Bissonnette et Mumford & Sons. Et j'aime beaucoup la progression d'accords en début de chanson pour Noah Kahan et The Great Divide. Je pense que c'est le son d'une Stratocaster. Pas certaine. On l'écoute à haut.

Aller voir Céline Dion pour son retour sur scène à Paris, c'est quand même un bon investissement. Les billets d'avion, les billets de show, l'hôtel, la bouffe. Juste voir Céline, c'est une bonne dépense. Mais l'Auto-Québec se permet de vous faire rêver et lance une loterie Céline. Une grande première. Les détails à vous offrir dans quelques minutes. Et ce hit a maintenant 20 ans. De 2006, Nars Barkley à Haut.

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1: Diva à Paris, c'est le nom du nouveau billet de loterie de l'Auto-Québec qui est en vente dès maintenant et pour 6 semaines pour aller voir Céline à Paris. Et comment on fait? Ben, on met la main sur ce billet qui est au coût de 5 $. Il y en a 1 million qui ont été imprimés. Et il y a 2 lots à gagner. Avant tout, il faut être finaliste. Et là, on met la main sur 1 000 $ et on passe à l'autre étape pour le tirage qui est le 14 septembre prochain. Il y a 2 lots à gagner. On parle de 2 billets pour aller voir Céline le 25 septembre. Vol entre Montréal-Paris, 4 nuitées dans un Novotel avec des valises repos dans un resto de la Tour Eiffel. Croisière sur la Seine, un chèque cadeau de 5 000 $. Et là là que ça va pogner, mes amis. Mais ça reste un beau cadeau. Déjà, que aller voir Céline, c'est une bonne dépense. Si on peut sauver, je vous jure, il va vous rester de l'argent pour votre héritage. C'est parfait. Mumford & Sons, Here, ça s'en vient. À haut!
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On oublie vite qu'on a déjà été en vacances, hein, ouais. C'est vrai, on a repris le beat régulier. On est dans les travaux. Ouais. Retour des cônes oranges et le trafic qui est encore au menu. Sinon, retour de l'action sur nos chantiers. Ça aussi, c'est parfait pour terminer certains projets. Voici les non-dits Jonas and the Jaguar Moon pour le meilleur de la musique à eau.

semaine passée, à l'épicerie, mise en situation, je suis autour de l'installation où il y a une pile de maïs. C'était 25 cents. Fait que là, on était plusieurs à aller taponner. Puis, ah, lui, es-tu gros, tout ça? 25 cents. C'est tellement bon, le maïs. Je suis une fan. Puis, tu sais, le Québécois moyen le mange bouilli avec un petit peu de sel. Puis encore du beurre. On peut le faire sur le barbecue, dans le micro-ondes, je vous en ai déjà parlé. Mais là, j'ai trouvé une liste de recettes pour pouvoir vivre de nouvelles expériences. Sortir du sentier habituel avec maïs grillé au bacon, au cheddar, maïs à la mexicaine, maïs à la mayo épicée. Ça a l'air bon. Vous allez me remercier en visitant le site de haut. Toutes les recettes sont là-dessus. On a vos infos à venir dans les prochaines minutes avec l'équipe d'Arsenal Média et Collective Soul pour le meilleur de la musique. À haut!

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1: Mardi, Hydro-Québec prévoit une courte interruption du service sur le réseau électrique à Sept-Îles le mardi 11 août. L'intervention planifiée durera environ 10 minutes et surviendra entre 9 et 10 heures. Elle touchera l'ensemble du centre-ville de Sept-Îles, une partie du parc Ferland, ainsi que le secteur Moisy-les-Plages. L'interruption planifiée prévue dans une semaine est nécessaire afin de réaliser des travaux d'entretien et des inspections pour la fiabilité du réseau, précise Hydro-Québec. Le centre d'artistes Panache Art Actuel annonce le retour du forum Enraciné du 28 au 30 août. L'événement culturel célèbre la créativité et le dynamisme de la Côte-Nord. Détails sur macôtenord.com.

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0: qu'on aurait dû m'enseigner.
1: À chaque année, on voudrait parler d'autres choses, mais on n'a pas le choix. Il y a encore eu trop de décès sur nos routes des suites des vacances de la construction. C'est 18 au total. Mieux que l'an dernier où on a eu 35 décès. Il y a quelque chose qui pourrait vraiment faire la différence. Changer la donne pour les motocyclistes, une veste gonflable. Je vous présente le tout dans quelques minutes. Juste avant, The Killers à Hope.

0: Je ne savais pas que ça existait, parce que bien sûr, je ne conduis pas de moto, mais une veste gonflable pour les motocyclistes, c'est disponible depuis longtemps sur le marché. Et Marc Bélanger nous a fait la démonstration via un article du Journal de Montréal et du Journal de Québec que cette veste de sauvetage-là, ou cette veste gonflable, lui a complètement sauvé la vie. Et il y a même vidéo qui a été partagée de cet accident où il y a un VUS, le cœur d'une route de campagne, qui lui coupe le chemin. Il y a impact et on le voit rouler. Tout est filmé à 100%. Il y a eu blessure au genou, même reconstruction, mais il a été sain et sauf. Il l'a dit, c'est directement en lien avec cette veste gonflable qui, dès qu'il y a un impact au sol, se gonfle comme un coussin gonflable dans une voiture, mais c'est sur le corps et tout le monde peut mettre la main là-dessus. C'est juste une façon supplémentaire de pouvoir sensibiliser tout le monde. Le plus de protection possible, c'est toujours le mieux. Alex Warren, ça s'en vient pour le meilleur de la musique. À haut!
1: Dans un instant, que le

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semaine dernière, c'était dans l'Est du Québec et encore sur la Côte-Nord qu'il a fait escale à Rimouski dans le cadre des grandes fêtes TELUS pour une xième fois. Et il a terminé ce festival à Mayotte-Fenam avec Inou Nikamou. Les boys, Éric Lapointe qu'on vous offre pour le meilleur de la musique.

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1: Ça vous dirait de faire de l'impro pour la prochaine saison? Parce que chez nous, on a vraiment des bons joueurs, de belles équipes. On a l'équipe régulière, la Lestivale, qui est l'équipe de la saison été. Puis là, ben, on est en plein cœur du lancement des auditions pour la saison 2026-2027. On est à la recherche de joueurs, de joueuses qui ont de l'audace, de l'imagination et envie d'avoir du fun. C'est pour les 17 ans et plus, même pas besoin d'avoir de l'expérience. C'est pour les 25 et 27 tout prochains. Détails la Ligue d'improvisation de Sept-Îles via les réseaux sociaux pour un petit document, un petit formulaire à remplir. Vous êtes à O 99.1.
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touchera l'ensemble du centre-ville de Sept-Îles, une partie du parc Ferland, ainsi que le secteur Moisy-les-Plages. L'interruption planifiée prévue dans une semaine est nécessaire afin de réaliser des travaux d'entretien et des inspections pour la fiabilité du réseau, précise Hydro-Québec. Le centre d'artistes Panache Art Actuel annonce le retour du forum Enraciné du 28 au 30 août. L'événement culturel célèbre la créativité et le dynamisme de la Côte-Nord. Détails sur

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angine de poitrine donnait son dernier petit show au Québec avant de reprendre la tournée devant des foules de fous. C'était à Saint-Fabien, avec la tournée du Rozec et une salle de 268 personnes. Les billets qui sont vendus en 1 minute 17. Puis j'avais des amis qui étaient là sur place. Ça devait être bon sang, bon sang. D'ailleurs, nouveauté pour Angine de poitrine. Détail à venir dans quelques minutes. Mais juste avant, Ozier pour le meilleur de la musique. À haut! Oh!

Ça se peut que ce soit un petit restant de la veille dans le frigo qui vous attend pour votre heure de lunch. Ça s'en vient. Même chose pour les grands bazous qui s'installent avec Richard Sept-Sirois et Sylvain Caron dans quelques minutes. Mais pour l'instant, voici le lendemain de veille à Haut.

0: d'angine de poitrine et les connaisseurs d'instruments de musique, vous avez peut-être remarqué un nouveau drum. Avec le show qui a été donné au Festival de Lévis, où sur les photos, on peut voir un drum signé Ebénard Percussion. C'est une entreprise à Saint-Sébastien-de-Frontenac, en Estrie. Et c'est William Leclerc qui est derrière ce projet, lui qui a fondé cette compagnie de fabrication de batteries de luxe et haut de gamme à 21 ans. Maintenant, il a 33 ans. Et Ebénard, ça veut dire ébénisterie et sonore. Alors, c'est lui, en avril dernier, qui a contacté le duo Angine de Poitrine pour proposer une collaboration. J'ai des contacts au Saguenay qui les connaissaient. On a pu se parler au téléphone. Alors, il voulait avoir un instrument plus sec. On voulait que on puisse entendre tous les coups, car Kleck de Poitrine joue très rapidement. Puis même que Kleck lui a dit qu'il tripe vraiment de jouer sur cette batterie-là, que ça fait toute la différence avec l'instrument générique qu'il avait avant. Ça a pris un mois et demi à faire. Pour le moment, il y a un seul exemplaire et le band l'utilise au Québec parce qu'il y a une logistique avec le transport de l'instrument qui est compliqué pour la tournée aux États-Unis. Alors, à suivre si le drum pourra le suivre dans sa tournée internationale. Vous êtes à haut pour le meilleur de la musique. Il y a ça qui s'en vient.
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Salutations à ceux et celles qui ont de la misère à repartir la machine en ce mardi matin au retour des vacances de la construction. Ouais, des fois, ça prend 2-3 jours. Un café de plus par matin, puis une bonne trame sonore, puis vous allez guérir, c'est sûr. 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
1: Oh. Je sais que ça va se tasser, que le soleil va s'installer, mais il a l'air que c'est endormant, cette température-là. La petite sieste d'après-midi sera pas compliquée, je vous le confirme. Mon nom est Stéphanie Gagné. Je vous souhaite une excellente journée. Ouais, je suis réveillée depuis pas mal longtemps. Ouais, ça sonne à 3h40 le matin. Donc, vous comprenez, la sieste, elle est nécessaire. Puis, ben, vous comprenez que l'heure du lunch, il est nécessaire aussi à vos archives personnelles, vos bons souvenirs. On les appelle les grands bazous avec Richard Zetsirois et encore l'ami Sylvain Caron. Pour votre heure de lunch, on se dit à demain!

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4: Bon mardi, Hydro-Québec prévoit une courte interruption du service sur le réseau électrique à Sept-Îles le mardi 11 août. L'intervention planifiée durera environ 10 minutes et surviendra entre 9 et 10 heures. Elle touchera l'ensemble du centre-ville de Sept-Îles, une partie du parc Ferland, ainsi que le secteur Moisy-les-Plages. L'interruption planifiée prévue dans une semaine est nécessaire afin de réaliser des travaux d'entretien et des inspections pour la fiabilité du réseau, précise Hydro-Québec. Le centre d'artistes Panache Art Actuel annonce le retour du forum Enraciné du 28 au 30 août. L'événement culturel célèbre la créativité et le dynamisme de la Côte-Nord. Détails sur macôtenord.com.

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2: Oh. Ah ben salut tout le monde, très heureux d'être au micro de ce show radio qui s'appelle Les Grands Bazous. Je vous présente à chaque jour de la semaine les grands classiques du rock d'ici et d'ailleurs. Et je peux pas faire ça tout seul, je sais pas comment ça marche les boutons.
3: Non.
2: C'est Sylvain Caron qui est là.
3: Fort heureusement que je suis là, au moins pour ça, dire deux, trois phrases dans le show puis ça finit là.
2: Tu fais bien ça. Allez, on va commencer avec les Red Hot Chili Peppers. C'est une chanson qui s'appelle Other Side. Ça raconte la dépendance aux drogues d'Anthony Kiedis et John Frusciante qui ont eu de gros problèmes de consommation pendant près de 5 ans. Ça fait aussi référence à l'ancien membre du groupe Hillel Slovak qui lui est décédé d'une surdose en 1988. C'est l'une des chansons préférées des Red Hot, jouée à peu près dans tous leurs spectacles depuis qu'elle a été créée, cette pièce. On l'écoute. Les Red Hot Chili Peppers avec Other Side, le meilleur de la musique. C'est toujours ici, à Haut.

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2: Oh. Le hit marquant aujourd'hui appartient à Prince et pour une excellente raison, c'est que le 4 août, comme aujourd'hui en 1984, lui se retrouve au sommet des ventes d'albums aux États-Unis. Il va rester là 24 semaines. Pendant 6 mois, ce sera le plus vendu.
3: Oui, avec raison.
2: Oui, c'est excellent. C'est la bande sonore d'un film qui s'appelle Purple Rain. Il y a sur l'album Purple Rain, When Doves Cry, Let's Go Crazy, évidemment la pièce titre. Et 20 millions d'exemplaires vendus dans le monde de ce disque, l'un des plus vendus de tous les temps au niveau des bandes sonores.
3: Toute une bibitte, par exemple.
2: Oui, très, très particulier, Prince. On va l'écouter. Let's Go Crazy, le meilleur de la musique. À l'heure du dîner, c'est toujours ici. Ah, oh!
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0: Ben ici, c'est toujours le meilleur de la musique sur le réseau Arsenal Média, le plus grand radiodiffuseur au Québec. On a un quart d'heure non-stop devant nous avec, entre autres, Weezer, Genesis. Ça va commencer avec Third Eye Blind, la pièce My Charm Life. Tu regarderas la pile de papier à côté de toi, Sylvain. Je ne sais pas s'il y avait mon contrat qui traînait quelque part.
1: Oui, effectivement. Ben, elles sont marquées qu'il est en sourd de la liste.
0: Oui, j'ai surtout remarqué que quand j'ai signé ce contrat-là, j'avais oublié de lire la ligne « Tu n'auras pas de vacances à l'été 2020 ».
1: Non, mais c'est pour notre plus grand bonheur, t'es là. Je veux dire, on continue, on aime ça de même.
0: C'est trop gentil. Third Eye Blind dans un instant, au meilleur de la musique.
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1: Il y avait Bush avec Glycerine dans son 15 minutes non-stop. Sport Sylvain Caron, le spécialiste, ben, c'est un genre de Ron Fournier local.
2: Poppy. Merci de la comparaison. Écoute, ben, il y a du football de la Ligue canadienne qu'on va surveiller. Pas tout de suite, parce que le prochain match des Alouettes, c'est à samedi, à domicile. Peut-être même qu'il y a des gens, je ne sais pas, qui vont se rendre au Stamper Savon Molson face aux Elks d'Edmonton. À faire attention, là, c'est vraiment peut-être un des affrontements les plus corsés des Alouettes depuis le début de la saison, malgré le fait que les Alouettes ont une attaque incroyable.
1: Oui.
2: Je pense qu'à un seul match, on n'a pas inscrit 30 points. Depuis le début de la saison chez les Alouettes. Donc, avec une fiche de 7 victoires, une seule défaite, on reçoit les Hawks d'Edmonton qui ont 6 victoires, 2 défaites. Donc, c'est une des forces dans l'Ouest.
1: On continue ce jeu avec les Colocs tellement longtemps au meilleur de la musique.
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2: Oh. Deux autres bières, Sylvain. Ben non, je parle pas de...
3: Non. Moi, j'aurais pas le temps, parce que ben non, quand même, je travaille. Mais toi, peut-être que sur une terrasse, tu te retrouveras au cours des prochaines heures.
2: Le problème, ben c'est pas un problème, c'est une solution, c'est que j'habite à 100 pieds d'une microbrasserie ou à peu près.
3: Ça peut devenir un problème.
2: Tu sais où j'habite, puis tu sais où est la microbrasserie. Exact. Et il y a le 7 ans.
3: Puis avoir tes photos, t'es vino, toi. T'es plus vino.
2: Oui, plus vin que bière. Je t'ai dévalisé ta cave à vin la dernière fois.
3: C'est vrai.
2: Demain, entre autres, les Cowboys fringants, Aerosmith, Bon Jovi. Et merci, Sylvain Caron.
3: Yes!
2: Qui est de retour de...
3: Qui est vandalisé, non? OK.
2: De longues vacances. Hey, on est de retour demain avec les plus grands classiques du rock d'ici et d'ailleurs. Salut tout le monde! Bye!
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5: Mardi, Hydro-Québec prévoit une courte interruption du service sur le réseau électrique à Sept-Îles le mardi 11 août. L'intervention planifiée durera environ 10 minutes et surviendra entre 9 et 10 heures. Elle touchera l'ensemble du centre-ville de Sept-Îles, une partie du parc Ferland, ainsi que le secteur Moisy-les-Plages. L'interruption planifiée prévue dans une semaine est nécessaire afin de réaliser des travaux d'entretien et des inspections pour la fiabilité du réseau, précise Hydro-Québec. Le centre d'artistes Panache Art Actuel annonce le retour du forum Enraciné du 28 au 30 août. L'événement culturel célèbre la créativité et le dynamisme de la Côte-Nord. Détails sur

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4: Hello, hello, bon début d'après-midi. Bienvenue dans le meilleur de la musique. Olivier Poitras avec vous jusqu'à 15h. Jusqu'au trafic en ce 4 août. Avec les plus grosses tunes, un gros merci d'être là. Peu importe de quelle façon vous nous écoutez, de où vous nous écoutez également. On aura la musique de Sammy Sonic, ça s'en vient avec Closing Time dans les prochaines. Kane Brown et Marshmallow avec Miles on It. Somber, Homewrecker, c'est ce qui parle là. Je vous souhaite un excellent mardi.

tourner un peu partout dans la province, et avec raison, je vous dis que les salles se comblent assez rapidement. On poursuit ça avec un souvenir de 1998. Vous connaissez Sammy Sonic? C'est Closing Time qui suit. Je vous souhaite un excellent mardi dans le meilleur de la musique à haut.

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1: 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Dans les prochaines, Alex Warren, ça s'en vient au retour. Green Day avec Warning.

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0: Il y a bien des gens qui sont de retour de vacances cette semaine. D'ailleurs, salutations à vous si c'est le cas. Si vous avez terminé vos vacances, si vous êtes de retour au travail. Ce qui fait en sorte qu'il y a un petit peu plus de monde sur les routes comparativement à ce qu'on a eu au courant des dernières semaines. Prudence. Prudence et patience, surtout. C'est le mot d'ordre. Et sinon, ben salutations à ceux et celles qui, peut-être, sont en vacances présentement. Profitez-en. Reste encore plein de beau temps à venir dans les prochaines semaines. Linkin Park également s'amène dans les prochaines minutes avec Up From The Bottom dans le meilleur de la musique.
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2: Bon mardi, Hydro-Québec prévoit une courte interruption du service sur le réseau électrique à Sept-Îles le mardi 11 août. L'intervention planifiée durera environ 10 minutes et surviendra entre 9 et 10 heures. Elle touchera l'ensemble du centre-ville de Sept-Îles, une partie du parc Ferland, ainsi que le secteur Moisy-les-Plages. L'interruption planifiée prévue dans une semaine est nécessaire afin de réaliser des travaux d'entretien et des inspections pour la fiabilité du réseau, précise Hydro-Québec. Le centre d'artistes Panache Art Actuel annonce le retour du forum Enraciné du 28 au 30 août. L'événement culturel célèbre la créativité et le dynamisme de la Côte-Nord. Détails sur macôtenord.com.

général, j'aime beaucoup mieux les albums originaux que les versions best-of ou greatest hits. Par contre, il y a un greatest hits que j'aime particulièrement, et c'est celui de Lenny Kravitz. On la trouve, ce qui suit American Woman. Le meilleur de la musique, c'est ici, à O.

0: Il y a un moment dans la vie où on se dit, hey, ça serait le fun d'avoir une belle cour, hein, de refaire, je sais pas moi, le dallage, de s'acheter un beau set de patio, des trucs comme ça. Je vais vous dire un petit cue comme ça parce que j'ai quelques contacts qui travaillent dans certains magasins que je n'aimerais pas. Mais attendez, soyez patients. Hein, le mois de septembre arrive, c'est là que vous allez avoir vos rabais. Oui, je sais, vous allez me dire, ouais, mais l'été, c'est fini. C'est pas grave. Vous allez payer moins cher, vous allez être prêt pour l'an prochain. Hein? Quelques deals qui s'en viennent comme ça. Ça, je dis rien. Vous faites ce que vous voulez. Alors, dans les prochaines minutes, on aura la musique de Blink-182. Ça s'en vient avec All the Small Things. Et au retour, c'est Dasha avec Austin. Je vous souhaite un excellent mardi.
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Olivier Poitras avec vous dans le meilleur de la musique jusqu'à 15h. Un gros merci d'être branché sur les ondes de haut. On poursuit ça en musique avec Fuseau, Dub Silence, Adamo. Voici Café.

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6: Environnement Canada enregistré en juillet 2026, des températures supérieures à la moyenne des années précédentes sur la côte nord. Un déficit de précipitations a aussi été observé avec 65 mm de pluie à cette île cette année en juillet, alors que la moyenne fut de 103 mm entre 1991 et 2020. Et puis la Cour supérieure suspend la décision du gouvernement de retirer le statut de transporteur autorisé d'Air Liaison au programme d'accès aérien régional. Le ministre des Transports avait justifié la suspension par la réalisation d'une enquête de l'UPAC. Dans sa décision rendue hier, la juge a accordé un sursis à l'entreprise pour la durée des procédures. Air Liaison dessert les communautés non reliées au réseau routier tels qu'Anticosti, Pacoachipi et Blanc-Sablon. 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

Oui, j'ai réussi à fermer la champlure un peu partout à travers l'Est du Québec où on a reçu quand même de bonnes quantités de pluie, hormis peut-être le secteur de DG où on a une belle journée depuis ce matin, il n'y a pas de problème de ce côté-là, mais ailleurs dans l'Est du Québec, aïe, aïe, aïe, il y en a tombé pas mal. Les vents sont présents aussi dans plusieurs coins. DG, Témiscouata, c'est encore monté, il reste là quelques temps. Matanier aussi, avec d'ailleurs des arbres qui ont été renversés dans certains secteurs. Et même panne de courant un peu plus tôt ce matin, c'est résorbé dans la matinée là, depuis le milieu d'avant-midi. Ouais, ben, on a pas mal de choses à se jaser avec justement ces quantités de pluie qui sont tombées. Sylvain Caron qui était avec vous sur les ondes de haut partout dans l'Est du Québec. Retour malheureusement aussi sur cette journée un peu plus difficile sur les routes. On va faire plus de détails là-dessus. Et bien sûr qu'on va revenir avec plusieurs sujets. Spider-Man est en vedette de plusieurs façons en cours d'après-midi. Je vous dirai pourquoi tantôt. Et on a aussi un rappel majeur pour un type de fromage. Bon, mais on va pouvoir rejaser de tout ça avec Creed et ce bon souvenir signé haut dans l'Est du Québec.

Oh ben, un peu partout à travers l'Est du Québec, j'ai même fait moi-même mes mesures avec vous. Voyez, je suis sorti avec mon sio, puis je suis rentré assez vite selon les secteurs au cours des dernières heures. Dans les 24 dernières heures à cette île, on a maintenant atteint, voire même peut-être dépassé les 35 mm de pluie tombée. Dans la matinée, on approche des 30 mm tombés depuis 24 heures maintenant du côté de Dégelis. Bon, c'est comme je le mentionnais en début d'émission, tantôt peut-être le secteur le plus épargné par les fortes précipitations. On est aux alentours des 15 mm dans les dernières 24 heures et on a atteint les 25 mm ou à peu près là dans le secteur de Rimouski. Donc évidemment, il y en a tombé. C'était prévu, peut-être tombé un peu plus que prévu initialement dans certains coins de pays. Donc, bien sûr, que là, les choses semblent vouloir s'améliorer un peu. Et avec les détails de météo qu'on aura pour vous plus tard, tantôt, on pourra valider que, bon, mais pour une couple de jours, on devrait avoir congé de nuages et de pluie. On se le souhaite à part de ça. Avec bilan routier, ça s'en vient. Ça a été un peu plus difficile sur les routes au cours des dernières heures. Imagine Dragons s'occupe de la musique et tout ça sur Oh! Dans l'Est du Québec. Sylvain Caron qui vous accompagne jusqu'à 18h pour savoir ce qui se passe chez nous.

0: plutôt ce matin sur l'autoroute 20 du côté de Saint-Luc avec collision impliquant un camion lourd et une voiture qui a coûté la vie à un automobiliste. Donc, les services d'urgence sont intervenus aux alentours des 7h45 un peu plus tôt ce matin. Également, il y a eu une collision là, sans graves conséquences entre une voiture et une moto du côté de Rimouski. Une personne qui a été blessée un peu plus tôt ce matin. Et sans oublier, ben, l'accident, ça expliquait justement pour les gens DG, je parlais de cet accident majeur qui est survenu hier en après-midi au kilomètre 53 de la route 185 à Saint-Louis-du-Haha. Ben, c'est une collision qui impliquait une camionnette qui remorquait une roulotte qui est survenue et ça avait entraîné plusieurs fermetures de route et on s'en était parlé là, en fin d'après-midi. Donc, il n'y a aucun blessé grave qui ne serait à déplorer. Ça, c'est la bonne nouvelle de ce côté-là. Continuons d'être prudents dans nos déplacements. Et on va se concentrer sur les détails météo dans quelques instants et un gros hit signé Cole Wetzel.
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8: Il sera question de fromage en crotte au cours des prochains instants. Et donc, il y a la pluie intermittente qui pourrait tomber encore dans les prochaines minutes. Ça devrait cesser ce soir, c'est-il les ports-quartiers. La bonne nouvelle, c'est qu'il y a un dégagement par la suite. Enfin, diront certains, pour un minimum à 12 degrés. Mais on retrouve le beau soleil pour la journée de demain, mercredi. Le maximum est à 25. L'humidex est à 31 degrés. Et pour jeudi, il y a du soleil en vue avec un maximum à 24 degrés. Hein? C'est un beau prix, ça. On va le prendre. Avec Cole Wetzel en musique.
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vous êtes amateurs de fromage en grains, peut-être jetez coup d'œil dans votre réfrigérateur parce que on a encore une fois un rappel pour l'Agence canadienne d'inspection des aliments pour 33 fromages cheddar blanc de marque Quaticook qui pourraient être contaminés par la bactérie Listeria. C'est un rappel qui a été publié au cours des dernières heures et ça touche uniquement les produits qui sont distribués au Québec par la populaire laiterie de l'Estrie. Donc, pour le site Internet officiel à fin de vérification parce que 33 produits, hein, ça en ferait pas mal à nommer. Avec le www.inspection.canada.ca et vous allez retrouver tous les détails concernant ce fameux rappel. Souvenir signé Oasis, les frères Gallagher sont en vedette avec Wonderwall sur les ondes de O et on va parler de musique rock plus tard au cours d'émission avec mon collègue Richard Z. Sirois.

0: Gallagher avec Oasis en vedette sur Haut dans l'Est du Québec. Bon mardi à vous. On va vous proposer de la musique New Country tantôt avec celui qui va nous offrir son nouvel album au mois d'octobre, Francis de Grand Prix, qui est en vedette musicale. Et parlant de New Country, ben je vais vous parler, parce que j'adore le style musical, c'est pas pour rien qu'on vous en tourne sur Haut, et une formation country, bien connu, le groupe de musique country Zac Brown Band, qui a offert une croisière à plus de 37 000 fans lors de leur récent spectacle au Fenway Park de Boston au cours de la journée de dimanche. Une 15e représentation consécutive à guichet fermé pour la formation. Puis les 37 000 spectateurs présents ont reçu une croisière gratuite pour deux personnes à bord d'un navire de la compagnie qui va les accompagner. C'est ce que rapporte CBS News. Hey, c'est-tu un beau cadeau, ça, en plus d'un bon spectacle au vétuste et mythique Fenway Park de Boston?
1: C'est fou.

J'ai vu consulter un article fort intéressant dans le Journal de Québec pour un Québécois qui a seulement 19 ans a réussi le pari de transformer ses deux plus grandes passions, le hockey et la business. Alors qu'il est originaire de Notre-Dame-du-Nord, il a fondé la compagnie PSX Hockey. Ça, c'est une marque d'équipement sportif québécoise qui fait grand bruit depuis sa création avec des bâtons de hockey qui peuvent être haut de gamme, qui peuvent se comparer aux bâtons de hockey qu'on peut payer aux alentours de 400$ en magasin. Mais lui offre le tout pour ce qui est de ses modèles haute performance là, aux alentours des 220$. Donc, ça permet de dévisser la facture en deux. On peut la dévisser aussi. Quand même, hein? PSX Hockey. Je suis certain que des gens sont à l'écoute qui sont même procurés ces fameux produits. On en aura du sport tantôt, puisque j'aurai le bonheur de m'occuper de la chronique La Game et parler des transactions hier au baseball majeur.

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1: La game en solo pour notre retour à la maison avec, ben, j'en ai parlé un peu ce matin avec Stéphanie dans l'émission des 100 000 matins et je vais refaire un petit peu ce retour concernant la période de transaction au baseball majeur alors que ça a bougé énormément. Et pour certains, on est découragé pour certains amateurs de baseball parce que les Dodgers de Los Angeles qui ont réalisé peut-être les plus grands coups de cette séance de transactions avec un peu plus tôt en cours de fin de semaine, ont allé chercher Tarik Skubal des Tigers de Détroit. Écoutez, c'est pas compliqué, c'est un des meilleurs lanceurs, sinon le meilleur lanceur actuellement dans le baseball majeur. Et on a fait l'obtention d'un autre lanceur partant, Chris Bobick des Royals de Kansas City, lanceur gaucher de surcroît. Donc, ça fait en sorte que l'équipe qui était déjà bien en non seulement au niveau monétaire, au niveau talent, au niveau vedette, ben sera à surveiller puis fort à parier qu'on devrait à tout le moins se rendre en série mondiale. Pour la remporter, ben là, ça se passe sur le terrain à un certain moment donné. Évidemment qu'on va parler des Blue Jays de Toronto parce que, rappelez-vous, avant la période de transaction, on se demandait si les Blue Jays allaient être acheteurs ou vendeurs. Et au final, on a été un peu des deux. On a donc fait des échanges de vétérans. Bon, les Kevin Gausman, vous le savez déjà, comme lanceur, il a quitté. Dalton Varsho a été échangé aux Astros de Houston. Et Jeff Hoffman, ça va faire plaisir à ses détracteurs. Mais honnêtement, Jeff Hoffman, depuis qu'on l'a retiré à titre de closer chez les Jays de Toronto, dans les 7e et 8e manches, il commençait à connaître quand même pas mal de succès. Il a été échangé aux Twins du Minnesota. Les Blue Jays ont fait, bon, le plein de quelques joueurs de position. Ça, on passe outre parce que c'est pas ça nécessairement qui va les aider à atteindre les séries de fin de saison. Mais il y a deux lanceurs qui ont été donc transigés et qu'on a fait l'acquisition chez les Blue Jays de Toronto. À commencer par celui qui est blessé devrait lancer au moins un match dans les mineurs avant de faire le grand saut avec la formation. Pourrait faire partie du top 5 d'ici la fin de la saison. Spencer Arrighetti, qu'on a fait transaction en retour de Varsho. Et on a fait aussi l'acquisition, ça c'est peut-être la transaction plus notable, de José Soriano des Angels de Los Angeles. Lui, il va remplacer bien sûr la perte de Gausman immédiatement à l'intérieur de la formation ou à partant des Blue Jays de Toronto. On a fait ces mouvements-là. Est-ce qu'on lance la serviette pour 2026? Pas nécessairement, parce que on a même remporté le match hier chez les Blue Jays et on est encore à quelque chose comme 4 matchs d'une participation aux séries de fin de saison. Les équipes qui se sont vraiment améliorées et qui sont des équipes potentielles pour aller loin en série, les Red Sox de Boston, qui avaient connu une saison ou un début de saison de misère depuis un mois et demi, c'est une équipe à battre dans le baseball majeur et on est allé chercher un gros morceau des Orioles de Baltimore avec le receveur Adley Rutschman. Non seulement il a des performances défensives et offensive intéressante, mais c'est tout un leader à part ça. Donc, les Red Sox de Boston qui se sont donc améliorés. Les Cubs de Chicago qui sont pas restés inactifs, bien au contraire, alors qu'on a obtenu un des releveurs les plus convoités du marché des joueurs autonomes, Ryan Zephyrjan, donc du marché des transactions. Et on a fait l'acquisition également d'un autre lanceur, le droitier Clay Holmes et du voltigeur Tyrone Taylor des Mets de New York. Et disons que ce sont des échanges tangibles pour les Cubs de Chicago qui continuent de bien aller par les temps qui courent. D'autres équipes qui se sont améliorées, entre autres les Padres de San Diego, avec le gagnant du trophée Cy Young avec les Blue Jays de Toronto en 2021, pour Rob Erick qui prend la route de San Diego pour aider les Padres depuis les Giants de San Francisco et les Rays de Tampa Bay. Toujours, hein, s'entend bon, on est trompette. On réussit à améliorer la formation alors qu'on a fait l'acquisition du receveur Liam Hicks des Marlins de Miami. Et tout ça fait en sorte que ces équipes-là, sur papier, se sont améliorées dangereusement. Donc, je peux les favoriser. On n'a pas parlé des Guardians de Cleveland qui font partie des équipes, je dirais, gagnantes, entre guillemets, de cette période de transaction. On en a parlé tantôt, les Cubs de Chicago, les Red Sox de Boston, les Dodgers de Los Angeles et aussi les Padres de San Diego. Donc, ça fait partie un peu des mouvements qui ont été effectués au cours des derniers jours ou des dernières heures, donc pour la journée d'hier. Reste à savoir maintenant, c'est tout ça. Sera se matérialiser sur le terrain à suivre pour une fin de saison excitante au baseball pour les amateurs. Faudra en profiter, hein, parce que fort à parier qu'il n'y en aura peut-être même pas de saison l'an prochain.
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0: n'oubliez pas qu'on a les souhaits d'anniversaire pour vous autres au cours de la prochaine heure. Manquez pas ça. 88-562-81-81. Numéro de texto valide aussi, si vous voyez des choses sur la route. Hein, parce que bon, on en a parlé en début d'émission. Il y a eu quand même quelques accrochages depuis le début de la journée, un peu partout à travers l'Est du Québec. Ici, vous voyez des choses, vous nous en informez. Allez-y gaiement. On va saluer la gang de Rimouski Toyota, qui sont à l'écoute de haut dans l'Est du Québec. Et l'équipe immobilière chez Lafortin. Salutations à vous autres aussi, secteur Matané. Du côté de cette île, le centre de justice Côte-Nord. Ah ben c'est ça, ce sont des gens qui sont là pour vous donner des conseils judiciaires gratuits à part ça. D'ailleurs, j'ai eu le bonheur de faire à une certaine époque des chroniques radiophoniques avec cette belle gang-là. Et le Grand Festival Canin, l'organisation, c'est vrai, l'événement s'en vient du côté de TGD du 14 au 16 août prochain. On vous salue, débranchez ça haut avec météo, sport et aussi bloc information à venir dans quelques instants.
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3: Fin de journée, l'entreprise Aqua Boreal recevait ce matin à Baie-Trinité le ministre des Pêcheries et de l'Alimentation Donald Martel et quelques partenaires pour son projet de production de saumon atlantique en eau salée. L'entreprise a besoin d'un demi-million de dollars pour la phase 1. Environnement Canada a enregistré en juillet 2026 des températures légèrement supérieures à la moyenne des années précédentes sur la côte nord. Un déficit de précipitations a aussi été observé avec 65 mm de pluie à cette île cette année en juillet, alors que la moyenne fut de 103 mm entre 1991 et 2020. La Cour supérieure suspend la décision du gouvernement de retirer le statut de transporteur autorisé d'Air Liaison au programme d'accès aérien régional. Le ministre des Transports avait justifié la suspension par la réalisation d'une enquête de l'UPAC. Dans sa décision rendue hier, la juge accorde un sursis à l'entreprise pour la durée des procédures. Air Liaison dessert les communautés non reliées au réseau routier, telles qu'Anticosti, Tête-à-la-Baleine, Pacoachipou et Blanc-Sablon. Et puis à Baie-Comeau, la MRC Manicouagan se réjouit de l'arrivée d'une nouvelle compagnie aérienne. Central Mountain Air ajoute une escale à l'aéroport de Pointe-Lebel depuis ce matin. Elle propose déjà des vols Basse-Côte-Nord, Sept-Îles, vers Québec et Montréal. L'arrivée d'une nouvelle compagnie s'inscrit bien dans la démarche Manicouagan, terre de visionnaires, souligne le préfet de la MRC, Guillaume Tremblay. Surveillez l'actualité sur ma côte.

matchs qui sont en cours tant à Montréal qu'à Toronto pour le tournoi de tennis, le Challenge Bank National. Pour ce qui est de la portion de Montréal, ce soir, Félix Auger-Aliassime devait disputer sa rencontre, sa première rencontre du tournoi, la rencontre qui est remise à demain. Donc, de ce côté-là, puis on peut penser aussi au Français Gaël Monfils, qui a ravi le public hier en surprenant donc son adversaire au premier tour de la Banque d'Omnium, Banque Nationale, parce que c'est le dernier tour de piste pour le Français Gaël Monfils. On a pour la portion baseball, il y a hier les Blue Jays de Toronto qui ont remporté une victoire de 3-1 sur les Astros à Houston avec Andrew Kirk qui a frappé un circuit en solo dans la victoire des Blue Jays. Donc, ça va bien de ce côté-là et la série se poursuit au cours des prochaines heures. Et vous dire que au football, hein, on dépense aussi des sommes, on parle du baseball, mais au football, il y a des contrats qui sont assez lucratifs par les temps qui courent. Après le Québécois, Mathieu Bergeron, c'est au tour de Bijan Robinson, un des bons porteurs de ballon de la NFL, qui a signé un autre contrat, brisé un autre plafond. 3 ans, 75 millions de dollars, les 25 millions de dollars par saison de Robinson sont un nouveau sommet dans la NFL. Pour un porteur de ballon, ça surclasse les 20,6 millions accordés à Saquon Barkley avec les Eagles de Philadelphie. Maintenant, à vous dire qu'on a les soubresauts de Dame Nature. Bon, enfin, on a chassé un petit peu la grisaille un peu partout à travers l'est du Québec avec, pour ce soir, pour nos différents secteurs, on a un ciel dégagé avec un minimum à 20 degrés pour le secteur de Rimouski. Ça va bien de ce côté-là. Pour le secteur de Dégely, ce soir et cette nuit, on a un ciel dégagé avec un minimum à 17 degrés. Cette fois-ci, on conserve de la pluie intermittente. Ça cesse ce soir-là pour cette île. Dégagement par la suite avec un minimum à 12 degrés. Et pour ce qui est du secteur de la Matanie, pour ce soir et cette nuit,

À une rencontre très rare là, dans les coulisses des Simpsons. On pourra en reparler un petit peu plus tard tantôt. Puis je sais pas, je suis certain que pour plusieurs d'entre vous autres, c'est déjà arrivé. Vous retrouvez dans un endroit public, fermé, genre une salle de cinéma. Puis là, vous avez quelques petites crampes au ventre, puis vous avez envie de vous lever la fesse un petit peu, puis là, vous hésitez, puis vous attendez peut-être pour aller à la salle de bain pour se faire. Ou vous vous dites, hein, on va faire une petite bite là-dessus. Disons qu'il y en a un pour qui ça n'a pas été le résultat escompté. On a même dû vider une salle. J'en reparle un peu plus tard tantôt. Puisqu'il est question de cinéma, Box Office québécois aussi c'était à surveiller. Et ce souvenir de The Calling, ça haut partout dans l'Est.

Il était de passage pour les grandes fêtes TELUS Talk en musique sur les ondes haut avec cette fameuse histoire dans une salle de cinéma. Et ça tombe bien, cet après-midi, on va parler de plusieurs façons de Spider-Man. Cette façon-là, c'est un peu dans le domaine humoristique. Quoique c'était pas nécessairement plaisant pour les gens qui étaient dans la salle de cinéma, alors qu'il y avait un spectateur qui s'est retrouvé dans une salle de cinéma secteur de New York au cours des derniers jours pendant la représentation du fameux film Spider-Man. Semble-t-il qu'il se serait laissé aller lousse un petit peu sur les gaz pendant la représentation, tellement que l'odeur était nauséabonde, insupportable pour les amateurs de cinéma, qu'on a dû donc évacuer pour permettre aux clients de respirer un petit peu d'air frais. Il y a même des images et des vidéos qui ont été publiées par le New York Post qui montrent des spectateurs consternés dans les corridors du cinéma aux côtés d'une personne déguisée en Spider-Man. Je pense pas que c'est lui qui a fait le mauvais coup en tant que tel, parce que oui, ça peut être un mauvais coup. On n'a pas trouvé la personne responsable de ces gaz nauséabonds, mais ça se pourrait que ce soit aussi une bombe puante qui a été utilisée. Hein? Mais disons que ça fait plate pas mal. Et c'est vrai que c'est un petit peu désagréable, surtout si je pense à la personne qui s'est lâchée lousse, et aux autres qui étaient aux alentours, pauvres autres. Jonas Tomalty en musique.

0: Vision.
1: Je sais pertinemment qu'il y a plusieurs amateurs de VTT qui sont à l'écoute actuellement, à peu partout à travers l'Est du Québec, parce qu'on a des torpénouches de belles régions pour profiter du quad, du VTT. Et il y a un petit quelque chose qui va s'ajouter, selon les clubs quad au Québec, au niveau de la protection des assurances, dès l'automne prochain, pour ajouter aux assurances que vous avez peut-être déjà personnellement ou pour la couverture de la SAC en tant que telle. Ça, on pourra y revenir au cours des prochaines. Mais là, on va se concentrer tantôt sur deux choses. Vu que les nouvelles sont bonnes, on va y aller avec un bulletin météo, avec grand bonheur, ça c'est certain, et aussi les anniversaires. Ça vous tente de souhaiter bonne fête à une personne chère? Vous avez encore du temps, là. Vous me retrouvez via texto 88-562-8181 et on dévoile cette liste complète au cours des prochains instants avec ce gros hit.
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14: On a de la pluie intermittente, mais qui devrait cesser tôt ce soir. Donc, c'est les dernières gouttes, OK? Avec, par la suite, dégagement et un minimum à 12 degrés pour cette île et Port-Cartier. Et la bonne nouvelle, c'est qu'on aura du soleil enfin pour les prochains jours, à commencer par demain, mercredi. On a un maximum à 25, qui est déjà bien au-dessus des normales de saison. Ce sera humide demain, humidex à 31 degrés et beau soleil pour jeudi, avec un maximum à 24 degrés. 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

On souhaite bonne fête à qui? On souhaite bonne fête pourquoi? Ben, c'est l'anniversaire de Joanie Charon aujourd'hui, également de Megan Cyr. Bonne fête de la part de toute l'équipe de Haut dans l'Est du Québec. Petit gars natif de la région de l'Est du Québec, maintenant à l'extérieur, il nous s'intonise via les stations de Haut à Vincent Lavoie qui célèbre son anniversaire aujourd'hui. Bonne fête à toi. Jean-Philippe Blanc également. Karine Richard célèbre son anniversaire. On a également anniversaire pour Patty Landry. Bonne fête à toi. Ah ben ça, c'est un sportif dans la région. Maxime Gauthier, bien impliqué avec le baseball senior dans le secteur de la Matanie. Bonne fête, mon ami. Et aussi Vincent Gauthier qui fait partie de nos fêtés pour ce qui est de cette journée du mardi 4 août. Alors que, comme promis tantôt, ben on va revenir avec les amateurs de quad, de VTT, de bonnes nouvelles, ou un ajout, si on veut, au niveau de la protection lorsque vous allez vous déplacer en sentier. Le temps de vous proposer Jean Leloup et son succès souvenir, la Vallée des réputations, dans le meilleur de la musique sur la radio de l'été.

0: C'est vrai, c'est vrai. J'oublie pas. Box office québécois au cours des prochains instants. Mais pas tout de suite. Parce qu'on va commencer par saluer nos entreprises de partout dans l'Est du Québec qui sont là pour nous syntoniser. On va les saluer avec la gang de DGD. Même le DGD, salutations à vous autres. Pacini dans le Témiscouata, nouvellement en ouverture. Donc, salutations à vous autres. J.A. Saint-Pierre et fils également. De belles salutations pour la gang de Sept-Îles, la gang du Super C. Les gars de Taxi du Nord, salutations. Kia Sept-Îles également. Pour la gang de Gagnon et Frères aussi, on vous salue. La gang du Kia Matane, l'Institut Valérie Fradette, Valérie et toute son équipe à part de ça. Et des usines qui sont fidèles, comme ça, à la radio de Haut, dans le secteur de Matanie, l'usine de Sapi également de Marmène. On vous salue. Donc, et puis la gang de Best Buy aussi. Rimouski, je n'ai pas oublié de la gang de distribution Jean Cartier. Et nous retrouvons pour l'actualité dans le monde du rock, tantôt, Richard Z. Sirois. Et là, promis, un peu plus tard, on aura le box office.
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0: Chronique rock avec notre rocker, Richard Z. Tirois.
1: J'ai pas grand-chose.
0: Je suis rocker. Non.
1: Tu mets jeans puis un petit pantalon beige. Pas très, très rocker.
0: Le doux rocker. Richard, ben, en vue, bien sûr, de nos présentations, vous le savez, des grands bazous à chaque midi et aussi le dimanche matin et la fin de semaine. Tournée de l'actualité dans le monde du rock. On commence avec Phil Collins. Ben, on le savait malade, Phil Collins, et même jusqu'à un certain point, hein.
1: Oui, ben nouvelle entrevue, en fait, très récente, dans les dernières semaines, où il dit qu'il a vraiment frôlé la mort en 2024 à cause de ses problèmes d'alcool. Il a passé 7 mois à l'hôpital après une défaillance d'organes. Ben, évidemment, ce sont ses problèmes de santé qui l'ont amené à arrêter la batterie il y a plusieurs années. Il dit « Je commençais ma journée le matin et au lieu de déjeuner, c'était une bouteille de vin ».
0: Hey boy, ça commence solide.
1: Alors, c'est ça. Il commence sa journée avec du vin. Tout ce qu'il voulait, c'était ça au cours de la journée. Il y a certaines décisions qui ont même été envisagées quant à la possibilité d'arrêter les appareils qui le maintenaient en vie.
0: Aïe.
1: Donc, éventuellement, aide médicale à mourir. Ses reins ont lâché. Ses organes s'arrêtaient les uns après les autres. Il y a des gens qui le connaissaient qui allaient le voir en se disant « C'est la dernière fois que je te vois, Phil ». Et lui, il réalisait pas vraiment, il était complètement assommé par les médicaments. Il dit qu'il va mieux maintenant, il a arrêté de boire. En fait, il avait arrêté en 2012, il a recommencé en 2023, ça a mené à son hospitalisation. Mmh. Mais depuis 2 ans, pas une goutte d'alcool. On se rappelle qu'il avait participé à la tournée de Genesis, The Last Domino, et c'était son fils Nick qui était à la batterie. Mais pour l'instant, c'est stable son état de santé.
0: Jon Bon Jovi, on a eu une petite pause pendant sa tournée?
1: Ben oui, la tournée a recommencé à New York, au Madison Square Garden, le 7 juillet dernier. Et là, le 23 juillet, il y a quelques jours à peine, interrompt le spectacle brusquement. Il est plus capable de continuer à cause d'une infection au sinus. Et là, les gens se sont dit, ça recommence.
0: Ça recommence, c'est pas même
1: on
0: de
1: va avoir un autre 4 ans sans avoir notre beau John et sa belle chevelure. Et il est revenu. Ça a été réglé 3 jours plus tard et la tournée se poursuit. Et lors du dernier spectacle à New York, il y avait un invité spécial. C'était The Boss en personne, Bruce Springsteen. Mmh. Les deux sont voisins au New Jersey. Et Bon Jovi a présenté Springsteen en disant, il est le roi du rock dans le grand état du New Jersey. Est-ce que ça veut dire que Jon Bon Jovi est le prince?
0: Peut-être.
1: Les deux s'entendent très bien. Ils ont terminé le dernier spectacle à New York avec la pièce de Promised Land.
0: Il y a un membre de Black Sabbath qui est maintenant en solo.
1: Oui, Tony Iommi, guitariste de Black Sabbath, va lancer son prochain album en octobre, le 23 octobre plus précisément. L'album s'appelle From the Dark. Et pourquoi avoir attendu si longtemps? Ben évidemment, c'est qu'il voulait savoir ce qui allait se passer avec son chum Ozzy Osbourne de Black Sabbath. Il avait mis ça de côté et parce qu'il voulait continuer à travailler évidemment au sein de Black Sabbath et avec Ozzy Osbourne. C'est un projet qui c'était à temps perdu. Il accumulait des chansons. Okay. Et ce qui est drôle, il dit, j'allais travailler le lundi et mardi au studio. Et là, tu continues à lire l'entrevue, ça dit « Le studio est chez moi ». Tu sais, c'est comme « Je vais aller travailler ». Ouais, je vais descendre les escaliers. Mais tous les lundis et mardis, je donnais de la discipline d'écrire, de composer, travailler avec des amis, des musiciens. Et ça va sortir en octobre prochain.
0: Bon, on peut faire une suite logique. On parlait d'Ozzy Osbourne tantôt, sa veuve, donc qui a souligné le décès de son anniversaire.
1: Oui, ben ça fait 1 an, le 22 juillet, le décès d'Ozzy Osbourne. Et là, Sharon Osbourne, qui était sa femme et son agent, sa gérante, parle du retour d'Ozfest en 2027. C'est un grand festival dédié au heavy metal. Ça revient l'année prochaine. Et le show qu'on a vu à Birmingham, le show qui était sur le web, le show hommage, va devenir un film. Ça va s'appeler From the Beginning, comme le spectacle. Et il y aura là les gens qui ont participé au spectacle. Il y en avait plusieurs. Metallica, Guns N' Roses, entre autres. Et évidemment, Black Sabbath et Ozzy Osbourne. Donc, ça va sortir en film. Et il y aura peut-être un avatar d'Ozzy Osbourne, éventuellement.
0: Okay. Un peu comme on a fait avec Kiss.
1: C'est ça, mais la première étape, ce serait que les fans de Black Sabbath puissent parler à Ozzy en avatar sur le web. C'est en préparation présentement.
0: OK, c'est à surveiller. Hey, c'est un grand retour pour une formation qui tourne chez nous depuis des années, les New Radicals.
1: Ben, ils ont eu un immense succès en 1999 avec You Get What You Give. Ça a joué, ça joue encore.
0: Encore chez nous,
1: C'est un groupe, c'est un one-hit wonder, c'est-à-dire ils ont eu un seul succès en carrière. Ouais. Et Greg Alexander, lui, il a continué à travailler. En fait, il a produit beaucoup d'albums. Il a gagné des Oscars, il a gagné des Grammy avec d'autres. Il fait de la musique de film. Mais là, les New Radicals ont décidé qu'après une légère pause un petit 27 années de sabbatique. Ils vont revenir avec une nouvelle chanson, un nouvel album très bientôt, après justement ce petit congé qui a duré 27 ans.
0: Oui, et on termine ça avec Def Leppard.
1: Oui, Def Leppard est en tournée. Ça marche toujours, hein, les groupes genre AC/DC, Metallica, Guns N' Roses.
0: Écoute, il y a même des jeunes qui n'ont pas connu nécessairement donc les groupes en show, qui ont écouté leur musique, puis là, qui se disent « Hey, on a la chance d'y voir, là. »
1: Ben, une des raisons pour lesquelles tous ces shows-là fonctionnent, c'est qu'on connaît leur répertoire,
0: ben
1: on
0: oui.
1: sait qu'ils vont chanter
0: ben
1: des
0: oui.
1: hits. Et là, Def Leppard est en tournée. Ils sortent à l'occasion des petits vidéos. Ils en ont sorti 7 jusqu'à maintenant. Ça s'appelle, ben, vidéo Behind the Tour 2026. Le dernier a été tourné en Suisse, en Belgique. Il y en a un qui fait des tests de son, l'autre qui fait des tours de moto. Mmh. Ils se promènent beaucoup. Ils vont faire l'Europe, le Royaume-Uni jusqu'à la fin du mois. Ensuite, Mexique, Amérique du Sud avec en première partie le groupe Extreme.
0: Ce sera à surveiller. Mon cher Richard, merci beaucoup. Évidemment qu'on va se retrouver demain sans faute pour la présentation des grands bases.
1: À bientôt, mon cher.

pendant mes vacances, j'ai profité de l'occasion pour aller faire un petit tour au Cinoche pour voir le film québécois à qui il connaît quand même pas mal de succès, 125 rue des Malaises, qui est en troisième place au niveau du box-office québécois avec une récolte de 267 000 $. D'ailleurs, on approche 2 millions de $ en cumul depuis sa sortie au Québec, ce qui est très intéressant. Entre-temps, vous dire qu'en numéro 4, on a Redemption qui est en donc à sa deuxième semaine de sortie. En numéro 5, les millions et les monstres, après toutes ces semaines, conservent quand même encore une fois de bons chiffres. Et pour le top 2, sans surprise, parce que ça ressemble étrangement au box-office nord-américain, pas les mêmes chiffres, par exemple, là, avec près de 900 000 $ pour l'Odyssée, qui est en deuxième place. C'était le numéro 1 de la semaine dernière, détenu sans grande surprise par Spider-Man, Un jour nouveau, et c'est 4,2 millions de $ amassés au Québec.

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3: Fin de journée, l'entreprise Aqua Boreal recevait ce matin à Baie-Trinité le ministre des Pêcheries et de l'Alimentation Donald Martel et quelques partenaires pour son projet de production de saumon atlantique en eau salée. L'entreprise a besoin d'un demi-million de dollars pour la phase 1. Environnement Canada a enregistré en juillet 2026 des températures légèrement supérieures à la moyenne des années précédentes sur la côte nord. Un déficit de précipitations a aussi été observé avec 65 mm de pluie à Sept-Îles cette année en juillet, alors que la moyenne fut de 103 mm entre 1991 et 2020. La Cour supérieure suspend la décision du gouvernement de retirer le statut de transporteur autorisé d'Air Liaison au programme d'accès aérien régional. Le ministre des Transports avait justifié la suspension par la réalisation d'une enquête de l'UPAC. Dans sa décision rendue hier, la juge accorde un sursis à l'entreprise pour la durée des procédures. Air Liaison dessert les communautés non reliées au réseau routier, telles qu'Anticosti, Tête-à-la-Baleine, Pacoa-Chipou et Blanc-Sablon. Et puis à Baie-Comeau, la MRC Manicouagan se réjouit de l'arrivée d'une nouvelle compagnie aérienne. Central Mountain Air ajoute une escale à l'aéroport de Pointe-Lebel depuis ce matin. Elle propose déjà des vols Basse-Côte-Nord, Sept-Îles, vers Québec et Montréal. L'arrivée d'une nouvelle compagnie s'inscrit bien dans la démarche Manicouagan, terre de visionnaires, souligne le préfet de la MRC, Guillaume Tremblay. Surveillez l'actualité sur Macron.

On a des matchs en cours au tennis, tant à Montréal qu'à Toronto. Vous dire que le match qui était prévu ce soir pour Félix Auger-Aliassime, son premier match de l'Omnium Banque Nationale pour la section des hommes à Montréal, est remis à demain. Parce qu'il y a eu quand même plusieurs reports de matchs, vous le savez, là, en début de tournoi. Disons que Dame Nature l'a pas rendu facile. Bianca Andreescu, malheureusement, sa présence à Toronto était de courte durée, à tout le moins en simple, puisqu'elle était éliminée dès le premier tour. Et le Français Gaël Monfils, hier à Montréal, qui a ravi le public. C'est son dernier tour de piste à Montréal. Il a remporté son premier match de l'Omnium Banque Nationale. Maintenant, pour le baseball, les Blue Jays de Toronto poursuivent leur série face aux Astros de Houston. Et ils ont battu les Astros hier grâce à un coup de circuit de Alejandro Kirk. Un circuit en solo. Victoire de 3-1 des Blue Jays de Toronto. Donc, si on pouvait comme ça là, établir des séries de victoires de temps en temps et de naviguer là peut-être, je sais pas, à 2-3 matchs d'une place en série de fin de saison, ça pourrait devenir très intéressant comme suite là, pour ce qui est des Blue Jays de Toronto. Et autre contrat faramineux signé dans la NFL après le Québécois Mathieu Bergeron, ben les Falcons d'Atlanta, qui sont pas à court d'argent, ça c'est sûr, on a signé un gros contrat. C'est un record pour un porteur de ballon, alors que Bijan Robinson, c'est un des très bons porteurs de ballon de la NFL, contrat de 3 ans pour seulement 75 millions de dollars, 25 millions de dollars par année pour Robinson. C'est un nouveau sommet dans la NFL pour un porteur de ballon. Ça surclasse les 20,6 millions de dollars qui sont accordés à Saquon Barkley avec les Eagles de Philadelphie. Maintenant, pour les détails de la météo, vous dire que, bon, évidemment, depuis cet après-midi, ça s'est amélioré pour plusieurs secteurs de l'Est du Québec qui ont reçu leur part de pluie, pas besoin de le rappeler, alors qu'on a pour le secteur Matane, ce soir, un ciel dégagé, minimum à 15 degrés, sensiblement le même portrait, quoique encore quelques gouttes, là, ça devrait cesser plus tard ce soir pour cette île et Port-Cartier, avec un minimum à 12 degrés. Rimouski, ce soir, c'est un ciel dégagé, on a un minimum aux alentours de 17 degrés pour le secteur Rimouski. Et du côté de Dégely, ben, on a connu une belle journée et il y a une belle soirée qui est à venir avec justement un minimum à 17 degrés et un ciel dégagé de ce côté.

0: on a du fun en masse. Et rappelez-vous, hier, je vous ai parlé à des ordinateurs qui sont appelés à connaître des augmentations de prix dans les prochains jours, prochaines semaines, voire pour donc la demande qui s'accentue et peut-être la pénurie aussi qui se fait sentir et les coûts de production qui augmentent. Je pense que là, on va devoir aussi pour les gamers faire attention aux consoles de jeux vidéo parce que je viens d'apercevoir que depuis le 1er août, sur certaines consoles, il y a eu des augmentations plus que très notables. Vous allez pouvoir le constater à l'intérieur de notre troisième heure de votre émission du retour à la maison, les meilleurs moments des 100 000 matins. Il y a Stéphanie qui va nous parler de ce fameux dossier concernant PR Meta. Ben oui, pour une méchante surprise dans son cas. On en reparle un peu plus tard tantôt. Et décès aussi d'une actrice qui a joué dans des Spider-Man. Et on vous propose bien sûr la tune qui punch.
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2: Oh! Et c'est un de mes collègues de travail qui m'a mis la puce à l'oreille parce que je possède, comme bien les gamers, une console de jeux vidéo. Dans mon cas, c'est donc la Xbox Series X, donc je l'ai acheté il y a de cela quelques temps. Ça fait bien mon bonheur. Et mon collègue, pour ne pas le nommer, Michael Gagnon, qui m'a sonné, Sylvain, ben il faudrait peut-être que tu penses à garder ta console encore un petit bout parce que là, les nouvelles consoles de ces générations-là sont déjà en augmentation de prix. Et on peut vous donner comme exemple, on parlait de la Xbox Series X, qui était aux alentours des 1 000 $ au moment où on se parle. Là, on est loin des 400-500 $ qu'on payait de cela pas si longtemps. Je sais qu'il y avait eu une augmentation au niveau de certaines consoles il y a de cela quelques mois. Mais là, depuis le 1er août, il y a plusieurs fournisseurs qui ont été avertis, non seulement pour les consoles au niveau de la Xbox, mais également pour la PlayStation, de s'attendre d'avoir des augmentations qui vont nous conduire comme ça, bien sûr, pour le temps des fêtes. Donc, si vous êtes satisfait encore de ce que vous avez, gardez ça. Peut-être comme pièce de collection aussi, là, mais pour vous faire sauver quelques dollars. Avec, en réserve, celui qui était de passage à Rimouski, Éric Lapointe, va nous retrouver en musique. Et tout d'abord, appel manqué. Faut pas manquer nos appels. Gab Forêt s'installe en musique dans le meilleur de la musique sur Haut dans l'Est.

0: Spider-Man dont je voulais vous parler, malheureusement décédé. Donc on est en deuil pour les fans de Spider-Man. Elle s'appelle Marie Rivera, qui incarnait la grand-mère de Ned, le meilleur ami de Peter Parker, dans l'avant-dernier chapitre de la saga. Ben, elle est décédée à l'âge de 82 ans. C'est un communiqué qui a été transmis aux médias américains. La famille de l'actrice qui a indiqué qu'elle a été victime d'un AVC, que si même elle sortait du coma, son pronostic demeurait très sombre. Elle s'est éteinte et a pu depuis été incinérée. D'ailleurs, son décès remonte quand même à quelques temps. Mais là, on a décidé d'annoncer la nouvelle pour ce qui est de la famille, pour cette actrice qui a marqué donc cette franchise au cinéma pour ce qui est de Spider-Man. Nous, est-ce que Dame Nature va marquer notre semaine en souhaitant qu'il n'y ait pas trop de pluie? Disons qu'on devrait s'en sortir de cette zone-là avec détail de la météo et question de se faire plaisir aux oreilles. On a nul autre que Locons qui viendra faire un tour au cours des prochains instants.
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11: Une tournée des activités, ça c'est à venir pour notre secteur de Sept-Îles et l'ensemble de l'Est du Québec. Est-ce que Dame Nature va collaborer aux activités extérieures? La pluie devrait cesser ce soir. Dégagement par la suite. Minimum à 12 degrés. Enfin, avec beau soleil pour la journée de demain. Ce sera chaud et humide demain à Sept-Îles et Port-Cartier. Maximum à 25, humidex à 31 degrés. Et pour jeudi, encore là, de bonnes nouvelles. Avec un beau soleil, il y a un maximum à 24 degrés. Et on va se faire plaisir avec du lot comme sur le 99.1.
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Partout dans l'Est du Québec pour activités à surveiller avec ADJ, le grand festival canin. C'est du 14 au 16 août prochain. On vous donnera plus de détails précis sur l'ensemble des activités qui nous attendent justement pour cette belle fin de semaine dans la région du Témiscouata. Puis on a aussi la troisième édition du Festival du Bûcheron de l'eau renversée. C'est un événement unique par son originalité et son ampleur au Témiscouata, 14, 15 et 16 août, là aussi également. Donc, ça va être une grosse, grosse fin de semaine pour les gens de Dégelé et du Témiscouata. Maintenant, pour le secteur de la Matanie, ce soir, ça devait être présenté hier, ce spectacle des Roadrunners au Talent Show, à Promenade des Capitaines. Et c'est ce soir à 19h pour ce groupe festif gaspésien. Je veux saluer un des membres, d'ailleurs, Joël Aimant, pour sa belle gang qui seront en spectacle. Et on a aussi le spectacle à l'Agora Cogeco et c'est présenté demain soir pour la présence des Hey Babies. Hein, manquez pas ça. D'ailleurs, les Hey Babies qui tournent régulièrement chez nous sur O. Il y a Sam Vigneault du côté de cette île pour son spectacle qui est en rodage. Ce sera samedi prochain, 19h30, au Café Théâtre Graffici. Avis aux intéressés. Ça, c'est pour le secteur de Port-Cartier. Et pour le secteur de cette île, on a la salle JMD. C'est plus tard au mois d'août, le 21 août, Louis-Jean Cormier et son spectacle Les Entretois. D'ailleurs, il y a des billets qui sont actuellement disponibles, oui. Avis aux intéressés. Et à vous dire que on a encore la possibilité d'assister demain soir à l'Angelius à la place du 6 mai 1950. Piala, artiste originaire de Bretagne, mais qui vit à Rimouski depuis 7 ans. Alors, elle va proposer des morceaux de son premier mini-album, Strangers on Remote. Pour les jeudis 5 à 7, des rendez-vous de la Pointe au Père demain. C'est Josh and the Dirty Rags, jeudi plutôt, Josh and the Dirty Rags qui vont vous accompagner donc à compter de 17h. Manquez pas ça, ça fait partie de quelques-unes des activités. Il y en a bien d'autres qu'on va ajouter au fur et à mesure que la semaine avance sur O pour bien vous guider pour vos activités, que vous soyez en vacances ou non, vous avez le droit d'en profiter pleinement à part de ça. Alors que on va pouvoir retrouver Stéphanie un peu plus tard tantôt pour les meilleurs moments des 100 000 matins et à vous dire que il y a un film, c'est vrai, on parlait beaucoup de cinéma, il y en a un que vous avez apprécié, c'était un remake d'un jouet très connu. Je suis en train de voler le punch, moi, là. Ah, j'en dis pas plus long. Son avenir est un peu compromis parce qu'il y a une deuxième partie qui est prévue au cinéma. Mais c'est pas certain encore. Ah, on vous jase de tout ça. On laisse la place à Foster the People en musique.

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1: Alors, ben oui, on a un film que vous avez apprécié pour plusieurs, surtout ben, les filles, Barbie, avec sa présentation au grand écran. Et là, dites-vous une chose, c'est qu'il y avait des rumeurs d'une deuxième partie pour ce film. Effectivement, c'est toujours en liste, mais les têtes d'affiche du film Margot Robbie, Ryan Gosling et la réalisatrice Greta Gerwig sont toujours en discussion avec le studio de production Warner Bros. Et on ne s'entend pas nécessairement sur les montants qui seront versés à chacun, bon, des participants, si on veut, dont ben, les deux vedettes, évidemment, du film. Et on doit s'entendre quand même assez rapidement parce que les droits pour la présentation, justement, des films de Barbie se terminent au mois de décembre. Et si les droits devaient retourner entre les mains de Mattel, les fabricants de la fameuse poupée Barbie, bien, il y a une suite qui pourrait être tout de même réalisée, et peut-être avec d'autres acteurs. Oh, c'est à surveiller, ça.
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1: Ben, ça fait jaser depuis les dernières heures où on a appris que P.A. Méthode, qui est un humoriste à la base, qui fait un peu de radio pendant quelques mois à Québec et qui est un homme de défi, a décidé d'interpréter le capitaine Crochet dans la comédie musicale Peter Pan qui s'installe à Québec à partir de jeudi. On a eu représentation à Montréal. C'est Benoît Brière qui interprétait le capitaine Crochet. Et P.A. Méthode a décidé de renoncer à ce projet à quelques heures du début du spectacle. Et ça, c'est toute une décision pour se rendre là, à la dernière minute. Il fallait vraiment qu'il soit déchiré face à cette décision et qu'il soit vraiment incapable de pouvoir se lancer dans le projet. Parce que une comédie musicale, c'est un Ironman. Vous dire, c'est pas juste une petite course paisible. Ça demande une préparation assidue pour P.A. Méthode qui était vraiment loin du domaine. Ça a été 10 mois où c'est investi avec donc beaucoup de répétitions, d'exercices, même vocalement. Il y a performance vocale pour le chant aussi. Ça le dit, comédie musicale. Mais la production et l'artiste, les deux, ont constaté lors des récentes répétitions que la voix, parce que P.A. Méthode est quand même réputé pour avoir un petit grain de voix un peu rauque, là, avec un petit peu de 0,3 quart là-dedans, ça fait son charme, mais ça peut user quand même pendant un mois de représentation. Et le corps de l'humoriste ne parvenait pas à récupérer suffisamment pour affronter la cadence de la méga-production. Quand on vous parle de méga-production, c'est d'être dans les airs, monter sur des meubles, essayer de se battre, de chanter, de faire des chorégraphies, tout ça pendant environ 2 heures de spectacle et parfois 2 représentations par jour, et ça pendant 1 mois. Et P.A. Méthode était très honnête avec un texte qui a été partagé, qui fait maintenant le tour du web, en disant que quand on lui a proposé ce projet-là, puis c'est un gars de projet, P.A., tu sais, on lui dit pas, c'est même pas de dire pas game, c'est, pour lui, c'est « Hey, vous avez pensé à moi, trop le fun, j'embarque. » Il était tellement heureux. Depuis mon enfance, il dit, je rêve de faire de la comédie musicale. Lui, il a eu un band, il faisait de la musique. Il y a un studio dans son sous-sol. Le gars, il trippe sa musique. Ça tombait vraiment pile-poil dans son chemin de vie. Il est en forme. Il a quand même eu opération au cœur, puis il a perdu quand même beaucoup de poids. Donc, il dit, j'ai jamais été aussi en santé de toute ma vie et je me croyais indestructible comme ben du monde. Artiste ou pas, ça nous arrive tout. Et il dit, j'étais aux anges, je travaillais vraiment très, très fort à ma préparation. Et lorsqu'il était temps de prendre le train, ben, j'ai embarqué, mais je traînais de la patte. J'ai pas pu suivre le rythme. Mon corps, ma tête ont pas suivi. Au total, c'est 25 représentations en 31 jours. Et plusieurs journées à double représentation, comme je vous l'ai dit. Et on rappelle aussi l'effort vocal, mental, physique qui est exigé pendant une comédie musicale. Tu sais, il y en a pour qui ils font leurs études là-dedans, parce qu'il y a même, oui, il y a des programmes au cégep en comédie musicale, même dans certaines écoles secondaires dans l'Est du Québec, au Paul Hubert particulièrement, où on enseigne l'art de la comédie musicale. Et il y aura un remplaçant. Hey, quelle chance qu'il soit disponible. Surtout, c'est le comédien Dominique Saint-Laurent qui a déjà joué ce rôle-là l'an dernier lors des représentations à Montréal pour remplacer Benoît Brière. Le gars a une grande expérience dans le beat de la comédie musicale. Il a été dans Grease, dans Blue Suede Show, dans Tootsie. Alors, pour lui, c'est familier et il va se lancer dès jeudi. Donc, on est aux dernières répétitions, petits ajustements de dernière minute, parce que quand il y a d'autres membres de la distribution, ça se joue différemment. Mais ça reste que c'est le groupe Entourage, Eric Young, qui est le président, qui est producteur de l'événement, qui a salué le courage et l'engagement de P.A. Méthode face à cette décision difficile, en lui offrant le soutien de l'équipe. Remercier aussi Luc Guérin, qui est un homme de grand cœur et de grand talent, qui était metteur en scène de cette production. Puis, je salue bien bas P.A., qui est un petit gars de par chez nous, même si on dit que par chez nous, ça commence à être large, c'est un gars de la baie des Chaleurs, mais qui a été honnête envers lui-même, envers lui, et le fait pour lui, c'est certain, pour l'équipe aussi, parce que c'est un travail d'équipe. Si nous, on traîne la patte et qu'on n'est pas capable de fournir et de livrer la marchandise, mais ça pénalise tout le monde, tandis que c'est nous qui sommes pas armés pour pouvoir affronter ce monstre-là. Et de mettre un genou à terre, d'écouter son intuition, même à la dernière minute, c'est vraiment beau de voir ça. Et il n'y a pas mort d'homme, là. Tu sais, il n'y a pas de chirurgie à cœur ouvert, là. Puis, je veux dire, il n'y a personne, il n'y a pas de vie en jeu. Ça reste du spectacle. Ça reste, oui, des engagements, mais ça reste que c'est la santé, la priorité. Puis oui, PA a quand même eu le follow spot sur lui puis la lumière sur cette décision-là, mais je pense que ça nous arrive tous à un moment donné de dire « je le sens pas, ça marche pas ». Puis moi, ça m'est arrivé, puis on se sent mal, on se sent con, puis pas à peu près. Mais quand on prend la décision, puis qu'on est soulagé comme ça se peut pas, on a pris la bonne décision, parce qu'une vie, ça survit pas. Se planter, ça peut arriver, mais c'est toute une épreuve aussi à remonter cette pente-là. Alors, bravo PA pour cette décision-là. Je pense à toi, à ta famille aussi qui t'ont accompagné dans ses hauts et ses bas. Ça a dû être assez déchirant. Puis je te souhaite de voir le spectacle, puis d'avoir un fun fou, puis de pouvoir apprécier ce rêve-là que tu vas peut-être réaliser à un autre moment. Puis il y a d'autres projets comme pour n'importe qui. Parce que oui, lui, il est une personnalité publique, mais comme je vous dis, ça peut tous nous arriver, puis ça nous est tous arrivé à un moment donné, d'une ampleur petite ou d'une grande ampleur, mais ça reste qu'on est humain, puis ça en est une belle, belle preuve ce matin.
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0: Merci à nos collaborateurs, Richard Zatirois qui était là tantôt. Merci à ma collègue Stéphanie pour les meilleurs moments des 100 000 matins. D'ailleurs, Stéphanie, ben, je vais la retrouver demain parce que tout au long de la semaine, avec les vacances de mon ami Mathieu, ben, je m'occupe de la portion sportive avec la game et c'est ce qu'on va pouvoir faire d'ailleurs dès demain matin avec Stéphanie. Et je vous retrouverai aussi d'autres façons avec Richard Zatirois pour notre midi avec l'émission Les Grands Bazous et dans le retour à la maison partout dans l'Est du Québec à compter de 15h. D'ici là, un bon souper. Amusez-vous ce soir, décompressez, profitez-en pleinement. Il n'y a pas trop de pluie en vue. Et on se retrouve demain sans faute sur différents moments de la journée. À part de ça, mon nom est Sylvain Caron. Les hits, c'est ce qui s'en vient en quelques instants. Et on se retrouve demain sur votre fréquence. Bye-bye tout le monde.
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2: Aqua-Boréal recevait ce matin à Baie-Trinité le ministre des Pêcheries et de l'Alimentation, Donald Martel, et quelques partenaires pour son projet de production de saumon atlantique en eau salée. L'entreprise a besoin d'un demi-million de dollars pour la phase 1. La Cour supérieure suspend la décision du gouvernement de retirer le statut de transporteur autorisé d'Air Liaison au programme d'accès aérien régional. Le ministre des Transports avait justifié la suspension par la réalisation d'une enquête de l'UPAC. Dans sa décision rendue hier, la juge accorde un sursis à l'entreprise pour la durée des procédures. Air Liaison dessert les communautés non reliées au réseau routier, telles qu'Anticosti, Tête-à-la-Baleine, Pacoa-Chipou et Blanc-Sablon. 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
4: Bienvenue dans les hits. Ed Sheeran, Dave Mustaine, Rick Astley, peut-être même Shaun White. Je voulais nommer 4 roues. Bon début de soirée en ce 4 roues. Bon, Louis Chuck, on est ensemble pour la prochaine heure avec du Post Malone qui s'en vient et une chanson qui s'appelle I Had Some Help. On aura celui aussi qui a mis le feu à la scène à Oshiaga en fin de semaine à Montréal. Summer Andress, ce sera là. Et on commence ça avec un gros One It Wonder. Même si on plaît une bonne toune, c'est leur plus gros et seul succès en carrière. Blood Out Gang et The Bad Touch sur le meilleur. 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

commencer sa soirée avec les hits. Elle qui a profité d'une journée de congé aujourd'hui. Quel bon choix. Merci d'être à l'écoute des hits. I had some help. The Post Malone s'en vient dans les prochaines minutes. Le temps d'entendre Undressed, Summer, sur le meilleur de la musique à haut.

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1: Dans les hits, on a une collaboration que j'adore en ce moment. Mumford & Sons et Chris Stapleton s'en viennent ensemble sur la même chanson. C'est incroyable. Here sera là dans les prochaines minutes. On a aussi une autre grosse collab de MGK et Jelly Roll pour Lonely Road. Et pour l'instant, on retourne en 2006, il y a déjà 20 ans. La mode emo était vraiment au sommet avec Panic at the Disco, I Write Sins, Not Tragedies at All.

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1: À venir dans les hits, Renegades, The X Ambassadors et un band que j'ai adoré voir encore une fois en show cet été. C'est une valeur sûre. Ils donnent vraiment à chaque fois tout un show. C'est Muse qui s'en vient dans les hits avec Madness. 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

revenir dans les prochaines minutes du Sugar Ray Sunday, Messi de Lola Young, Under the Bridge, quel classique des Red Hot Chili Peppers. C'est là dans les prochaines minutes, le temps de s'offrir ce qui s'est faufilé comme une des chansons de l'été est tellement bonne et on l'avait pas vu venir parce que Tame Impala, avec tout le talent qu'il a, ben il a toujours été un peu dans l'alternatif avec son rock psychédélique, toujours très accessible pour ce qui est de l'accroche, toujours très accrocheur dansant, mais on peut dire qu'il était un peu plus en marge et là, il est rentré pas à peu près dans les palmarès avec celle-là. C'est Dracula Tame Impala sur le meilleur de la musique à haut.

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1: C'est tout pour les hits. On se retrouve demain 18h pour l'édition du mercredi. D'ici là, manque pas. Demain matin, 6h, les 100 000 matins pour bien commencer ta journée. Bon, hey Chuck, je te souhaite un très beau mardi soir. Goodbye.
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2: Aqua Boreal recevait ce matin à Baie-Trinité le ministre des Pêcheries et de l'Alimentation, Donald Martel, et quelques partenaires pour son projet de production de saumon atlantique en eau salée. L'entreprise a besoin d'un demi-million de dollars pour la phase 1. La Cour supérieure suspend la décision du gouvernement de retirer le statut de transporteur autorisé d'Air Liaison au programme d'accès aérien régional. Le ministre des Transports avait justifié la suspension par la réalisation d'une enquête de l'UPAC. Dans sa décision rendue hier, la juge accorde un sursis à l'entreprise pour la durée des procédures. Air Liaison dessert les communautés non reliées au réseau routier, telles qu'Anticosti, Tête-à-la-Baleine, Pacoa-Chipou et Blanc-Sablon. 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

Sur la Côte-Nord, bon mardi soir, on est le 28 juillet et on a eu des bonnes nouvelles là, du côté de l'actualité aujourd'hui. Il y a eu un ajout d'une date pour le festival Innu Nikamu, donc ça va débuter ce jeudi avec des spectacles gratuits. Il y a vraiment une belle programmation si vous voulez la connaître. Dirigez-vous sur macôtenord.com et allez lire l'article dès maintenant. Merci d'être à l'écoute.

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6: 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Environnement Canada émet un avertissement de pluie abondante pour sept rivières et la Mingani. De 40 à 60 mm de pluie sont attendus d'ici demain soir. Des risques d'orage sont annoncés dans la nuit. La Sûreté du Québec annonce que Christian Dumont a été localisé en bonne santé. L'homme de 51 ans de Baie-Trinité était porté disparu depuis samedi. Ambassadeur de cette île et du Québec, l'ensemble folklorique Tam Tidelam a présenté vendredi, sous la tente jaune, l'intégrale du spectacle qu'il proposera bientôt au Festival international Folk Azor, dans un archipel appartenant au Portugal, au milieu de l'océan Atlantique. Tam Tidelam proposera un spectacle chargé de traditions québécoises en danse et en musique, avec des gigues et des